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0: 4h en temps universel, 5h à Niamey, 6h à Paris. Et vous êtes sur Radio France Internationale, le journal est présenté par Gaëtan Plenet. Bonjour Gaëtan.
1: Bonjour Edouard, bonjour à tous.
0: Nous sommes le jeudi 1er octobre. Cela fait un mois que l'on est sans nouvelles du journaliste nigérien Moussa Kaka.
2: Oui, aucun signe de vie. Sa famille s'inquiète évidemment. Reporters sans frontières aussi, évoquant une disparition forcée et affirmant que les autorités militaires de Niamey pourraient être derrière cette disparition. À la une également, une tentative d'attaque djihadiste. C'est en tout cas ainsi qu'Israël qualifie l'incident d'hier après le déroutement d'un vol reliant Dubaï à Tel Aviv. La compagnie aérienne Fly Dubaï appelle, elle, à éviter toute spéculation alors que l'enquête commence seulement. On va faire le point dans ce journal. On va parler aussi de la guerre en Ukraine avec des frappes russes meurtrières hier. Elles ont notamment visé des infrastructures énergétiques dans la capitale Kiev. Javier Milei, qui est en France, le président argentin, part à la chasse aux investisseurs. Naïma Moutchou fait la même chose. La ministre française est à l'initiative du sommet Choose Outre-mer qui se tient aujourd'hui à Paris. Objectif, mettre en avant l'attractivité des territoires ultramarins. Moi, maintenant que l'on se pose chaque jour, chaque heure, cette question, où est passé Moussa Kaka, ce journaliste nigérien que vous avez pu entendre raconter à l'actualité de son pays pendant de nombreuses années sur notre antenne, n'a plus donné signe de vie depuis le 31 août dernier. Ce jour-là, vers 19h, heure locale, il quitte les locaux de la radio-télévision Saraounia, qu'il dirige à Niamey, pour rentrer chez lui. Mais il n'y est jamais arrivé. Depuis, ni sa famille, ni son avocat n'ont eu aucun contact avec lui. Les autorités nigériennes n'ont jamais communiqué sur sa situation. Reporters sans frontières évoque une disparition forcée et dit avoir de bonnes raisons de penser que les autorités militaires de Niamey y sont pour quelque chose. Ça fait donc un mois que des voix s'élèvent dans le monde entier pour demander une enquête et des réponses. Chivis Chivouadi est le secrétaire général de l'organisation Journalistes en danger en RDC.
3: Journaliste en danger, j'ai été très préoccupé effectivement par la disparition depuis un mois de notre confrère Moussa Kaka, qui est l'une des plus grandes figures du journalisme dans son pays, le Niger, mais aussi ailleurs en Afrique. Ce qui est le plus troublant dans cette affaire, c'est effectivement le silence des autorités nigériennes qui n'ont jamais communiqué sur cette disparition, ni même annoncé une enquête. Nous savons que Moussa Kaka a souvent été persécuté dans son pays, le Niger, à cause de son travail. Ceux qui sont derrière cette disparition ont sans doute voulu faire taire une voix qui dérange. Alors il faut que tout le monde se mobilise, que tous les journalistes nigériens et partout ailleurs en Afrique se mobilisent, que tous les défenseurs de la liberté et la presse et ceux qui prônent la démocratie se mobilisent pour que Moussa Kaka ne tombe dans l'oubli et qu'il soit retrouvé au plus vite.
2: Des propos recueillis par Magali Lagrange. Inquiétude évidemment partagée par Aliountin, le fondateur d'Africa Jum, un groupe de réflexion sur la démocratie et la sécurité en Afrique. Il sera notre invité de la rédaction africaine ce matin. Interview à écouter aux alentours de 5h45 en temps universel. Les combats étaient violents hier à Korem en Éthiopie, une localité à une centaine de kilomètres de Mekele, la capitale du Tigré. La contre-offensive menée par l'armée fédérale contre les rebelles de la nouvelle alliance du TPLF se poursuit et ses troupes fédérales progressent de plus en plus vers le nord de la région. Les combats frappent aussi la région Afar. Plusieurs sources humanitaires parlent de 100 000 déplacés, même s'il est très difficile d'établir des bilans précis en raison du manque de communication. C'est très flou aussi en ce qui concerne l'incident survenu hier lors du vol de la compagnie Fly Dubaï entre la capitale des Émirats Arabes Unis et Tel Aviv. Fly Dubaï qui appelle le temps de l'enquête à s'abstenir de toute spéculation prématurée, mais Israël n'attend pas et dénonce une tentative d'attaque djihadiste, affirmant que le pilote aurait poignardé le commandant de bord pour provoquer un crash. Le copilote aurait donc poignardé le commandant de bord, c'est ce que dit Israël. Ce que l'on sait avec certitude, c'est que l'appareil a dû atterrir en urgence en Arabie Saoudite. Les passagers vont bien, ils ont pu être rapatriés en Israël en début de soirée, Sofia Katsenkova.
4: Dans cette vidéo diffusée sur les réseaux sociaux, le premier ministre israélien accueille Yaniv. Il prend le passager dans ses bras. Vêtements recouverts de sang, cet homme explique aux dirigeants israéliens qu'il aurait aidé à maîtriser l'assaillant dans le cockpit. Sur X, le premier ministre salue aussi le commandant de bord d'origine indienne. Selon son récit, le pilote aurait été poignardé par son copilote d'origine omanaise qui voulait faire s'écraser l'appareil. Hospitalisé en Arabie l'Arabie Saoudite. Le pilote indien serait dans un état stable. Le copilote, lui, aurait été interrogé par les autorités saoudiennes. La diplomatie israélienne affirme que cette attaque présumée visait à saper les relations avec les Émirats, normalisées depuis 2020. Le ministre de la Défense israélienne, lui, a dénoncé une tentative d'attaque djihadiste. Mais pour l'instant, ni Fly Dubai ni les autorités saoudiennes n'ont confirmé cette hypothèse. La compagnie aérienne a suspendu ses vols avec Israël pendant la poursuite de l'enquête.
2: À précision de Sofia Katsenkova, le premier ministre indien Narendra Modi a lui qualifié de héros son ressortissant qui pilotait donc l'avion et qui aurait été poignardé. Face au plus grand danger et malgré de graves blessures, il a fait preuve d'un immense courage et d'une détermination inébranlable pour protéger la vie des autres, estime-t-il. Le président américain Donald Trump dit lui avoir échangé avec son allié israélien Benjamin Netanyahu. Il parle d'une histoire incroyable sans pour autant se prononcer sur la nature de l'incident. Le festival saoudien Soundstorm n'aura pas lieu, en tout cas pas les 3 et 4 décembre comme prévu. Riyad annonce dans un email envoyé aux participants reporter l'édition 2026. Il y a un mois déjà, les Émirats avaient fait de même avec un concert de Christina Aguilera. Même chose pour un festival prévu à Abu Dhabi, alors que les pays de la région ont été pris pour cible ces derniers mois en pleine guerre au Proche et au Moyen-Orient. La guerre, c'est aussi en Ukraine où des infrastructures énergétiques ont été visées par les frappes russes hier à Kiev. C'est une première depuis l'hiver dernier. Au moins 4 personnes ont été tuées dans ces frappes qui ont aussi ciblé un immeuble. 3 autres personnes ont péri dans d'autres attaques dans le reste du pays, selon Volodymyr Zelensky. Le président ukrainien qui a jeté un pavé dans la mare la semaine dernière et qui a fâché Séoul. Rappelez-vous, il a révélé que 2 soldats nord-coréens capturés en Ukraine avaient été renvoyés mi-septembre vers la Corée du Sud, qui aurait pourtant préféré que ce transfert de prisonniers reste secret. Nicolas Feldman à Séoul, ça fait beaucoup réagir. Certains dénoncent une manœuvre de Kiev pour inciter la Corée du Sud à lui vendre des armes.
1: Devant les journalistes, le député de l'opposition Yo Yong-ha est venu mettre les choses au clair. Non, le renvoi vers Séoul des 2 soldats nord-coréens capturés en Ukraine ne s'accompagnait d'aucune contrepartie. Pire, accuse le parlementaire, révéler cette affaire relève d'un coup de pression de la part de Kiev.
5: Notre agence de renseignement estime que la décision du président Zelensky de rendre publique de manière unilatérale l'opération de rapatriement des prisonniers de guerre avait une motivation. L'Ukraine espérait que l'envoi de ces prisonniers susciterait en Corée du Sud un élan d'opinion favorable à la fourniture d'armes et d'autres formes de soutien à l'Ukraine.
1: Car depuis le début de la guerre en Ukraine, Kiev pousse pour que la Corée du Sud, devenue un important producteur d'armes, s'implique directement à ses côtés, mais rien n'y fait. Malgré l'engagement croissant du voisin du Nord dans le conflit aux côtés de la Russie, Séoul reste ferme. Pas question de livrer des armes létales à un pays en guerre. Depuis 2022, la Corée du Sud se limite à l'envoi d'équipements militaires à des pays alliés de Kiev et se contente de livrer à l'Ukraine de l'aide humanitaire, financière et des armes non létales comme du matériel de déminage.
2: Un sujet signé Nicolas Feldman. Aux États-Unis, l'exécution pourrait avoir lieu dans les prochaines minutes, celle de Christa Pike, qui pourrait devenir la première femme mise à mort depuis plus de 200 ans dans l'État du Tennessee. Elle avait été condamnée à la peine capitale pour le meurtre en 1995 d'une de ses amies. Depuis, elle attend dans le couloir de la mort, à moins d'un nouveau rebondissement, comme ce fut le cas hier. Une cour d'appel fédérale avait d'abord suspendu in extremis cette exécution avant que la Cour suprême américaine ne l'autorise finalement. On continue évidemment à suivre cette situation sur RFI. Javier Milei est en France. Le président argentin est arrivé hier. Il doit rencontrer tout à l'heure son homologue français Emmanuel Macron. Ils auront a priori beaucoup de choses à se dire sur l'accord commercial avec les pays du Mercosur, sur l'Union européenne, sur l'ONU ou encore sur le dossier des îles Malouines avec de nombreux sujets de désaccord entre les deux pays. Leur rencontre sera suivie d'un échange avec des acteurs économiques. Et puis, Javier Milei doit aussi s'exprimer au siège de l'OCDE, l'Organisation de coopération et de développement économique, où il doit y présider un forum d'affaires. Claire Fage, le chef de l'État argentin, veut vanter aux entrepreneurs les opportunités d'investissement dans son pays, en particulier dans les domaines énergétiques et miniers.
6: Après New York, Javier Milei vient vendre l'Argentine à Paris. Le choix n'est pas anodin. Le président argentin est en délicatesse avec Londres et Madrid. Et la capitale française abrite le siège de l'OCDE dont l'Argentine souhaite devenir membre avec le soutien de la France. Le président Milei veut attirer les investisseurs dans les secteurs extractifs pour générer des revenus face au déclin manufacturier en Argentine. Des centaines de milliers d'emplois ont été perdus en moins de 3 ans. Le secteur des hydrocarbures sera mis en avant. Il est en plein boom, porté par la flambée des des cours mondiaux. Total, le géant français du secteur est déjà le premier producteur privé de gaz dans le pays sud-américain. Mais les projets se multiplient, notamment de liquéfaction du gaz de schiste de Vaca Muerta en Patagonie. L'événement argentin est une initiative du président Milei, insiste-t-on à l'Élysée, mais la France souhaite aussi maximiser ses intérêts dans un pays important économiquement avec 250 entreprises françaises et stratégiquement pour l'approvisionnement en métaux et minerais. Le groupe français Eramet opère déjà une mine de lithium dans le nord argentin, mais il cherche de nouveaux investisseurs.
2: À Claire Fage, en France, c'est aujourd'hui que le gouvernement doit dévoiler son budget 2027. On va suivre ça évidemment. Et c'est aussi aujourd'hui qu'il lance Choose Outre-mer, un sommet organisé à la Banque de France à l'initiative de la ministre Naïma Moutchou pour rassembler les acteurs économiques et les investisseurs afin d'encourager des projets et le développement des territoires ultramarins. Et l'idée, c'est en fait de l'affirmer. Hein, ces territoires sont attractifs, il y a des opportunités d'emploi. Un message qui résonne particulièrement à La Réunion, alors que de plus en plus d'habitants qui avaient quitté l'île décide d'y revenir pour participer eux aussi au développement de leur territoire. Reportage de Lou La Fourmi.
7: Loïc a grandi à Saint-Paul et c'est ici qu'on le retrouve. Après 12 ans en Hexagone, le Réunionnais et sa compagne sont rentrés en 2024.
8: On rentrait à La Réunion pour les fêtes de Noël et au fur et à mesure, le déchirement se faisait avec la famille, c'était de plus en plus compliqué. On a décidé de prendre un conteneur, de faire nos affaires et de rentrer à La Réunion.
7: Le développeur informatique pense trouver facilement un emploi, mais la réalité est plus compliquée. Il finit par participer à un job dating organisé par l'association réunionnais de retour au pays, et c'est ainsi qu'il trouve.
8: J'ai fait un an de contrat, vraiment top, parce que ça m'a permis de me remettre dans l'écosystème local et de retrouver mes marques.
7: Réunionnais de retour au pays aide donc à recréer du réseau, mais aussi à anticiper les difficultés comme le coût de la vie et des loyers, ou encore à s'adapter au marché local. Et les demandes sont de plus en plus nombreuses, indique Nadia, secrétaire de l'association, revenue elle il y a 6 ans.
9: J'avais beaucoup repoussé, je me disais non, jamais je rentrerai, il n'y a pas de boulot, parce qu'on nous a souvent dit ça, il n'y a pas de travail à La Réunion, si vous avez fait des études, restez là où vous êtes. Mais en fait, il y a du boulot pour tout le monde et il faut prendre ce risque-là de le faire.
7: Malgré les difficultés du marché de l'emploi dans le département, une enquête de l'association montre que 42% des réunionnais rentrés trouvent un emploi dans les 6 mois. Lola Fourmi, La Réunion, RFI.
2: Merci d'écouter RFI, 6h12 à Paris.
10: Gaëtan Plenet.
2: Le retour de l'actualité africaine dans 18 minutes. D'ici là, on sera à New York avec la prestigieuse université Cornell qui est au cœur d'un scandale après le viol collectif d'une étudiante. L'enquête a été rouverte et les sanctions prises jusqu'ici par l'établissement sont jugées comme étant particulièrement légères compte tenu de la gravité des faits. L'acteur et chanteur français Lambert Wilson sera notre invité culture ce matin. Il est le parrain de la 30e édition des Journées Ravel près de Paris, un festival.
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3: RFI Radio France Internationale, 8h à Paris, 6h en temps universel. L'heure du journal. Bonjour Gaëtan Plenet.
4: Bonjour Andréane, bonjour à tous.
3: C'est un gros effort collectif qui se dessine en France.
4: 54 milliards d'euros d'économies à faire. Oui mais où? C'est la question. Et le gouvernement doit y répondre en dévoilant ce matin son projet de budget 2027. On en parle dès le début de cette édition. Vous entendrez ensuite le témoignage de l'un des passagers israéliens du vol de la compagnie Fly Dubai, détourné hier après un incident à bord. Le premier ministre israélien n'hésite pas à parler d'une tentative d'attaque terroriste, même si la compagnie, elle, appelle à la plus grande prudence. À la une également, de nouvelles frappes russes en Ukraine où les infrastructures énergétiques sont à nouveau prises pour cible avant l'hiver. Et puis l'armée fédérale éthiopienne qui gagne du terrain au Tigré face aux rebelles du TPLF.
3: On en parle depuis des semaines, des mois même, avec la certitude que ce sera le début d'une séquence compliquée pour le gouvernement français.
4: C'est ce jeudi qu'il doit présenter officiellement son budget 2027. Ce sera ce matin après le Conseil des ministres. L'objectif est ambitieux parce qu'urgent, faire au moins 54 milliards d'euros d'économies alors que le déficit et la dette française continuent de déraper. Bonjour Aurélien Devernois.
5: Bonjour Gaëtan, bonjour à tous.
4: Vous êtes notre envoyé spécial à Bercy devant le ministère de l'économie parce que c'est là-bas que les grands axes du budget vont être dévoilés à la presse un petit peu avant que ce ne le soit pour le grand public.
5: Oui, d'ici une demi-heure, les ministres des Finances, des Comptes publics, du Travail, de la Santé vont dévoiler les arbitrages retenus à l'issue de près de 6 mois de travail. Une œuvre de transparence ou de déminage, car le locataire de Bercy, Roland Lescure, l'explique depuis des semaines. Ce ne sont pas tant des choix budgétaires que des contraintes liées à la crise énergétique, au contexte international, à l'assaut contre la dette publique française. Bref, pas le choix, mais tout le monde sera mis à contribution, a d'ores et déjà promis le gouvernement.
4: Et les retraités, les fonctionnaires, les agences de l'État, les services publics aussi, plusieurs pistes ont déjà été exposées.
5: Oui, avec notamment un plan pour limiter l'inflation des coûts des pensions de retraite, plus de 5 milliards d'économies à la clé. Le ministère du Travail est aussi appelé à économiser 2,5 milliards d'euros, notamment sur la formation professionnelle. Et puis des taxes alourdies sur le sucre, les autoroutes, les aéroports, des impôts indirects appelés à toucher le plus grand nombre. Pas question en revanche pour le gouvernement d'augmenter les impôts directs sur le revenu, le patrimoine. Pas de pression supplémentaire sur les entreprises pour éviter d'aggraver le ralentissement de l'économie.
4: Merci Aurélien Devernois. On va suivre avec vous la présentation de ce budget qui doit ensuite être examiné par le Parlement où les débats s'annoncent, on le sait, tendus avec un risque de censure du gouvernement. Aux États-Unis, la question n'est plus de savoir si elle va recevoir une injection létale, mais plutôt y a-t-elle succombé? C'est un nouveau rebondissement dans une affaire qui n'en a pas manqué décidément ces dernières 24 heures. Christa Pike devait devenir la première femme depuis plus de 200 ans à être exécutée dans l'État du Tennessee, condamnée pour meurtre. Hier, une cour d'appel fédérale avait d'abord suspendu in extremis cette exécution avant que la Cour suprême américaine ne l'autorise finalement. La prisonnière a bel et bien reçu deux injections censées la tuer, sauf que des témoins ont affirmé qu'elle avait longuement continué à respirer et à ronfler. La salle a finalement été évacuée. On apprend désormais que Christa Pike a été hospitalisée. Elle est en train d'être soignée. On n'en sait pas plus sur son état. Les autorités pénitentiaires n'ont pas communiqué pour l'instant.
3: Il est trop tôt pour dire qui est responsable, affirme Benjamin Netanyahou.
4: Mais là s'arrête la prudence du Premier ministre israélien qui n'hésite pas à qualifier l'incident de tentative d'attaque terroriste djihadiste. Hier, un avion de la compagnie Fly Dubai qui reliait la capitale des Émirats Arabes Unis à Tel Aviv a dû atterrir en urgence en Arabie Saoudite. Le commandant de bord aurait été poignardé par son copilote qui, toujours selon Israël, aurait voulu faire s'écraser l'appareil. Fly Dubai appelle à s'abstenir de toute spéculation prématurée le temps que l'enquête fasse son œuvre. En tout cas, les passagers et l'équipage ont pu être rapatriés en Israël en début de soirée. Parmi ces passagers, Dan Zoller, encore sous le choc.
6: We feel like it's going to fall down.
7: On avait l'impression que l'avion allait s'écraser. On a entendu beaucoup de cris. Environ une minute plus tard, on a vu des passagers sortir du cockpit, couverts de sang et tout. Et là, les rumeurs ont commencé à circuler dans l'avion pour savoir ce qui s'était passé. Et puis on a compris ce qui s'était passé. Le terroriste à bord avait poignardé le pilote. Mais je sais que trois passagers se sont jetés sur le terroriste et l'ont maîtrisé. Et puis il y avait un autre pilote dans l'avion, je crois qu'il était britannique. Il est allé dans le cockpit et il nous a conduits en Arabie Saoudite. Oui, c'est mon fils. Je lui ai dit que c'était le genre d'événement qui n'arrivait qu'une fois tous les 25 ans. Je voulais qu'il reste calme. Nous sommes heureux d'être de retour.
4: Et le Premier ministre israélien Benjamin Netanyahou, convaincu donc du caractère terroriste de l'incident, s'est exprimé sur la chaîne américaine Fox News. Il salue un incroyable acte d'héroïsme de la part du commandant de bord, poignardé, et des passagers aussi qui sont intervenus et qui ont, dit-il, empêché un désastre qui aurait pu être d'ampleur mondiale. Il a parlé avec le président américain Donald Trump qui, lui, sans se prononcer sur la nature de l'incident, parle d'une histoire incroyable. La compagnie Fly Dubai annonce suspendre tous ses vols en provenance et à destination d'Israël. Au moins 7 morts en Syrie après des tirs contre un bus dans la province d'Homs, dans le centre du pays. C'est un bilan de l'agence de presse Sana. On ne sait pas qui est derrière cette attaque. En tout cas, la journée d'hier a aussi été marquée par une explosion dans un gazoduc près de Damas, à côté de l'une des principales centrales électriques syriennes. En début de semaine, déjà, un autre gazoduc plus à l'est avait été victime d'un sabotage. En Ukraine, la Russie poursuit ses frappes ciblées à Kiev et dans ses alentours. À Moscou s'en prend à nouveau aux infrastructures énergétiques. Alors les craintes d'un hiver aussi difficile que celui de l'an dernier sont ravivées. On en parle avec vous, Emmanuel Chaz, en direct de Kiev, où la nuit a nouveau été ponctuée d'alertes aériennes et les attaques se poursuivent d'ailleurs ce matin.
8: Oui, absolument. Elle continue au moment où je vous parle avec des drones qui se sont déjà succédés au-dessus de Kiev au cours de la nuit et c'est le cas également présentement. Alors cette nuit, un immeuble résidentiel a été touché ainsi qu'un entrepôt. On a eu des incendies et cette inquiétude grandissante de la population sur l'état du réseau électrique puisque suite aux frappes, aux dernières frappes russes, en fait, depuis hier, on connaît à nouveau des pannes d'électricité. DTEC, le premier fournisseur privé d'énergie, a remis en place des coupures d'urgence dans la capitale alors qu'on n'est pas encore entré dans la saison froide. Et ça, c'est le conseiller présidentiel Serhiy Beskresnov qui le dit pour la première fois. La Russie s'en prend aussi aux pylônes électriques avec des drones spécialement adaptés pour sectionner le métal, celui des lignes à haute tension donc, mais aussi des structures en acier, des ponts par exemple. Donc une nouvelle difficulté à laquelle doit faire face la défense aérienne ukrainienne. Hier, pour vous donner une idée, l'alerte a duré plus de 20 heures et en plus du danger des frappes, ça paralyse toute la ville, toute l'économie, sans perspective d'accalmie. Donc, la population sous ce feu russe qui est quasi permanent, elle se prépare vraiment à vivre un hiver encore plus difficile que le précédent.
4: Merci Emmanuel Chaz, en direct de Kiev pour RFI. Ça fait tout juste un mois que l'on est sans nouvelles de notre confrère Moussa Kaka, ce journaliste nigérien que vous avez pu entendre raconter l'actualité de son pays pendant des années sur notre antenne, n'a plus donné signe de vie depuis le 31 août dernier, alors qu'il rentrait chez lui après avoir quitté les locaux de la radio-télévision Sahraouia qu'il dirige à Niamey. Les autorités nigériennes n'ont jamais communiqué sur cette situation. Reporters sans frontières évoque une disparition forcée et dit avoir de bonnes raisons de penser que les autorités militaires y sont pour quelque chose.
3: La contre-offensive de l'armée fédérale éthiopienne continue au Tigré.
4: Les combats sont intenses depuis le début de la semaine dans cette région du nord du pays et dans deux régions voisines, l'Afar et l'Amara. Les soldats affrontent les rebelles du TPLF, membres d'une nouvelle alliance d'opposition qui veut destituer le gouvernement d'Addis Abeba. C'est toujours très compliqué d'obtenir des bilans précis, mais on le sait, Marlène Panara, les civils paient déjà un lourd tribut de cette flambée de violence.
9: Après la prise d'Alamata, lundi, les affrontements entre les troupes fédérales et les rebelles tigréens se poursuivent plus au nord. D'après les forces de paix du Tigré, un groupe proche de l'armée fédérale, des combats violents ont eu lieu hier à Korem, une localité à une centaine de kilomètres de Mekele, la capitale du Tigré. Les troupes fédérales progressent donc de plus en plus vers le nord de la région. Depuis plusieurs jours, l'ouest du Tigré est aussi en proie aux combats. Depuis la semaine dernière, aucune communication n'a été transmise par l'armée fédérale sur le bilan des affrontements. Mais les civils paient le prix fort. Des dizaines de personnes ont été tuées cette semaine à Alamata et dans ses environs. La ville est devenue une véritable zone de guerre, déplore un habitant. Plus à l'est, sur le front de l'Afar, les rebelles des forces de défense du Tigré contrôlent toujours plusieurs localités. Les combats ont poussé plus de 100 000 personnes à fuir d'après plusieurs sources humanitaires. Et selon une association locale, une partie d'entre elles a trouvé refuge autour de Semera, la capitale de la région. Marlène Panara, Addis Abeba, RFI.
3: C'est ce qu'on appelle la Golden Week, la semaine d'or.
4: 7 jours de vacances en Chine à l'occasion de la fête nationale. Ça commence aujourd'hui et c'est parmi l'une des périodes de migration de population et de tourisme les plus plus intenses au monde. C'était d'ailleurs l'objectif lors de sa création en 1999, encourager les longs voyages, les retours en famille et puis stimuler la consommation intérieure. Sauf que ça suscite la colère d'une partie des Chinois, notamment sur les réseaux sociaux. Des salariés réclament un véritable droit au repos plutôt qu'une priorité donnée à l'activité économique. Et une sorte de boycott est même en train de prendre forme pour appeler à ne rien dépenser pendant ces congés. Correspondance à Pékin de Claire Broadhurst.
10: Avec les congés de la fête nationale, les départs se multiplient. Dans cette agence de voyage de Pékin, si les réservations pour l'étranger ont bondi de 70%, c'est en Chine que l'on choisit davantage de voyager.
11: Cette année, le tourisme intérieur a augmenté de 2 à 3 fois par rapport à la même période de l'an dernier.
10: Et pour partir, il faut d'abord trouver un billet. À la gare, Liu Di voulait rentrer dans le Shandong.
12: Les billets sont difficiles à obtenir. J'avais l'intention de rentrer hier, mais je n'ai pas pu acheter de billets. Quand je me suis connectée à l'application à l'ouverture des ventes, il n'y en avait déjà plus.
10: Cette ruée pousse aussi certains à renoncer au voyage. Sue redoute de retrouver en vacances la foule qu'elle cherche justement à fuir. Elle aimerait pouvoir partir à d'autres dates.
13: C'est dommage que tout le monde soit contraint de voyager aux mêmes dates. On n'a pas d'autre choix, donc tout devient bondé. La foule dégrade fortement l'expérience de voyage.
10: En Chine, les congés concentrés sur les mêmes dates transforment ainsi le départ en véritable course aux billets, sans compter que les prix des transports et logements sont jusqu'à 5 fois plus chers sur cette période. Cléa Broadhurst, Lei Yang, Pékin. RFI.
4: Et puis dans Gaza, c'est le nom d'un documentaire de Hélène Lamtrang sorti hier en France, un documentaire qui donne la parole à 4 journalistes de l'agence France Presse restés dans l'enclave après le 7 octobre 2023. Elisabeth Le Quéré.
14: Lorsque les images ont commencé à arriver, on a compris que les choses étaient hors de contrôle.
15: Pendant 203 jours, 4 journalistes de l'AFP ont raconté la guerre à Gaza tout en la subissant. Après les attaques du Hamas du 7 octobre 2023, Israël ferme l'enclave à la presse étrangère. Reste sur place Adel Zanoun, le chef du bureau, la reporter Maï Yaghi et les photographes Mohamed Abed et Mahmoud Hams. La cinéaste Hélène Lamtrong, prix Albert Londres 2023, monte son film à partir des photos et des vidéos qu'ils ont envoyées sur le fil de l'agence. Il les commente face caméra après leur évacuation à Doha, Nicosie ou Londres.
14: Notre collègue Mohamed Alaloul était avec nous dans la tente la nuit où sa famille a été touchée.
15: L'équipe a survécu à Khan Younes, puis à Rafah, sous la pluie et dans la boue. Adel Zanoun a enterré 23 membres de sa famille. Mais là encore, il faut convaincre. Les premiers jours, dit-il, les milliers de Palestiniens tués ne comptaient pas pour les médias. Les journaux occidentaux ne voulaient pas raconter ces histoires. Ils ne s'intéressaient qu'aux conséquences de l'attaque sur Israël. Ces reporters sont aussi des cibles, raconte-t-il, sous le double feu du Hamas et de l'armée israélienne. Depuis le 7 octobre, selon Reporters sans frontières, plus de 220 journalistes ont été tués à Gaza.
4: Dans Gaza, c'est en salle depuis hier en France et ce documentaire est aussi disponible sur la plateforme arte.tv.
3: Gaëtan Plenem. Le journal des sports à 8h13 avec Antoine Grenier, Cristiano Ronaldo et Lionel Messi au sommaire de ce journal des sports. En Argentine, l'après-Messi a déjà commencé.
16: L'attaquant de 39 ans a annoncé sa retraite internationale. Il fera ses adieux le 6 octobre prochain lors d'un match amical contre le Bénin. Mais sans lui, l'Albicéleste gagne quand même avec cette nuit un succès écrasant des vice-champions du monde 4-0. Match amical face à la Bolivie.
3: Pendant qu'au Portugal, c'est la discorde qui règne avec un Cristiano Ronaldo plus proche que jamais de la fin de sa carrière internationale.
16: Psychodrame au sein de la sélection portugaise. Départ en voiture du stade de Copenhague où le Portugal doit affronter le Danemark. Avion privé qui décolle de Madrid pour venir chercher CR7. Bref, tous les ingrédients d'un polar débuté quelques heures plus tôt lorsque Jorge Jesus, le sélectionneur, avait annoncé que Ronaldo serait remplaçant face aux Danois. En temps voulu, je dirai la vérité à tous les Portugais sur les raisons qui ont motivé mon départ, a écrit le quintuple Ballon d'Or sur son compte Instagram.
3: Les Portugais qui devront faire abstraction du contexte pour affronter le Danemark.
16: Un match de Ligue des Nations devenu événement mondial malgré lui. Coup d'envoi 18h45, temps universel. Le Portugal en tête d'une troisième victoire de suite. Dans ce même groupe 4, le Pays de Galles reçoit la Norvège, tandis que dans le groupe 2, l'Allemagne accueillera la Serbie et la surprenante Grèce affrontera les Pays-Bas.
3: La France, elle, prépare son troisième match de Ligue des Nations face à l'Italie. Ce sera vendredi au Stade de France.
16: Après 2 victoires en Turquie et en Belgique, les Bleus veulent confirmer cette fois à domicile, aussi bien en terre termes de résultats que dans le jeu. Et pas tant à Bruxelles, Manu Koné et ses partenaires ont une nouvelle occasion de montrer à leur sélectionneur, Zinedine Zidane, toutes leurs qualités.
17: On n'a pas eu beaucoup de temps pour bosser, mais il est fier de nous parce qu'avec le temps qu'on a eu pour bosser, on a su mettre en place tout ce qu'il veut, on va dire. Donc je pense qu'il est, il est très fier de nous. Et il nous l'a dit, on est des très bons joueurs à ses yeux. Donc pour lui, on a la facilité à s'adapter assez rapidement à ses demandes. On sait qu'on est la France, on a des joueurs incroyables. Et je sais que pour le premier match du coach aussi, au Stade de France, on a à cœur de gagner.
16: France-Italie, le retour de Zinedine Zidane dans son Stade de France, ça sera vendredi à 18h45, temps universel.
3: Chez les dames, Antoine, la deuxième journée de la Ligue des champions féminines, Barcelone conserve la tête de la phase de Ligue.
16: Deuxième large succès des Catalanes, cette fois 6-0 sur la pelouse de l'AS Rome, de quoi prendre 2 points d'avance sur l'OL Lyon qui n'a pas pu faire mieux qu'un nul, 0-0 face à Chelsea, mais pas de déception côté lyonnais à l'image de l'attaquante haïtienne Melky Du Mornay.
18: Je pense que le match était équilibré, on a joué contre une équipe qui nous a bien analysé. On a fait un très bon début de saison, ça ne faut pas le jeter à la poubelle. Après je pense qu'il y a eu des temps forts des deux côtés, ça pouvait pencher pour nous que pour elles. Elles ont des situations où elles ont essayé d'obtenir des pénalties, mais heureusement pour nous. Mais je pense que nous, de notre côté, on a su créer beaucoup d'occasions qu'on n'a pas pu concrétiser. Et je pense que c'est ça le regret qu'on a ce soir, de ne pas pouvoir mettre ce ballon au fond. Mais après je pense que je suis fier de mon équipe parce qu'on a quand même fait une très bonne prestation et je suis sûr qu'on va continuer à travailler pour revenir encore plus forte.
16: Lyon, deuxième de la phase de Ligue devant le Bayern Munich et Arsenal. La Juve, elle, est sixième après sa victoire 3-0 sur les Suédoises d'Aken.
3: Antoine Grenier pour le Journal des Sports. Dans moins de 5 minutes sur RFI, le juge Bruno Catala va répondre aux questions d'Arnaud Pontus. Il a été l'un des tout premiers.
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16: Bienvenue sur l'antenne de Radio Ondaine, bienvenue sur le 90.9 FM, les www.radio-ondaine.com, la DAB+, les applications mobiles. Nous sommes le jeudi 1er octobre, il est 8h passé de 19 minutes et c'est l'émission Cap Ondaine qui débute aujourd'hui. Nicolas, avec vous ce matin. Ravi de vous retrouver pour cette émission que nous allons partager durant cette matinée. Nous allons partager la programmation en variété française de cette émission avec vos dédicaces au 04 77 56 80 56. Si vous avez des idées de titres que vous voulez écouter, n'hésitez pas à appeler. Et puis dans la mesure du possible, si nous les avons en stock, eh ben on les diffusera sur l'antenne de Radio Ondaine. Alors des rubriques ce matin aussi, avec à 10h les petites annonces, à 11h les communiqués de la vallée de Ondaine et des environs. Et puis nous vous proposons deux temps d'émission, de reportage sur l'antenne de Radio Ondaine. Le premier, ce sera
21: à 10h30 avec, en ce 1er octobre, le premier jour du mois d'octobre. Octobre, c'est aussi Octobre Rose, le mois de sensibilisation au dépistage organisé du cancer du sein. On en parlera avec nos partenaires du Comité Loire de la Ligue contre le cancer. Ce sera à 10h30. Pour parler de ce dépistage organisé et plus largement des propositions faites par le Comité Loire de la Ligue contre le cancer pour sensibiliser autour de cette question-là. Et puis à 11h30, nous vous proposerons un reportage autour des 25 ans du PIMS Médiation. C'était mardi dernier, c'était à Saint-Étienne à la Cotonne. On entendra des représentants du PIMS Métropole stéphanoise, des représentantes du PIMS au niveau du réseau national et monsieur Régis Joannico, maire de Saint-Étienne. Ce sera donc à 11h30. Voici donc le programme de cette matinée. Et l'on va débuter avec Vanessa Paradis, rendez-vous. Nous entendrons Dave aussi avec Au Soleil, et c'est en septembre. Bon, on est au mois d'octobre, c'est Gilbert Bécaud. Bonne matinée à tous, à notre écoute.

C'est en septembre, Gilbert Bécaud, Alain Souchon en collant l'oreille. Vous entendrez également Herbert Pagani chez nous. Et Mike Brandt, c'est une belle fête.

4 enfants plus loin à l'instant, c'était Richard Cocciante avec Le Coup de Soleil pour arriver à 9h. Michel Delpech, une chanson légère. Julia Clerc, elle danse ailleurs. Et Isabelle Boulay, nos rivières.

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1: Il est 9h sur l'antenne de Radio Ondaine sur le 90.9 FM. C'est le début de vos dédicaces. C'est au 04 77 56 80 56 et c'est jusqu'à 11h. On débute avec Bye Bye 26 38. C'est Jérôme et ça s'est demandé par Daniel Larocque. C'est pour Paul et Marie-Thérèse, Aline, Jocelyne, Anita, Babette, Ginette, Liliane et Josiane.

Robert Charlebois pour la suite avec Je reviendrai, mais tout de suite c'est Frédéric François. Je t'aime à l'italienne, c'est demandé par Ginette, c'est pour Daniel Larocqueuse et Janine.

un chant fort à l'instant, Chasseur d'Ivoire, Diantel, Savoir, c'est la suite du temps qui passe, ça c'est Laurent Voulzy, et Book Bel Air, ce sera Louis Chédid sur l'antenne de Radio Ondaine.

Michel Berger et France Gall, Superficiel, Fait Soleil, ce sera Morane. Vous entendrez également Gold avec Rio de Janvier et François Feldman, Terre Promise.

0: échange avec Goldman. On ira pour arriver à 10h retrouver les petites annonces sur Radio Ondaine. C'est Pablo Villafranca, Il n'y a que des hommes et Garou, Si on dormait.
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2: Il est 10h sur l'antenne de Radio Andenne sur le 90.9 FM. C'est le moment de retrouver votre rubrique des petites annonces. Les petites annonces, un service gratuit à destination des particuliers. Vos annonces sont diffusées du mardi au vendredi à 10h sur notre antenne. Elles sont diffusées pendant un mois à partir de la date de réception. Vous nous les envoyez par courrier à Radio Andenne, première rue Le Corbusier, 42 700 Firmini. Par mail à contact@radio-onden.com ou encore par téléphone 04 77 56 80 56. À vendre une Volkswagen Polo 1 litre de TSI de 2015, 90 chevaux essence, 172 000 km. Clim, attelage, distribution faite, révision complète au prix de 6 900 euros, c'est au 06 87 02 35 20. Vend une chambre à coucher complète en bon état, un lit, une place, avec matelas, armoire et chevet, 200 euros au 04 77 61 57 04. Voilà, c'est terminé pour cette rubrique des petites annonces sur l'antenne de Radio Andenne. Bonne matinée à tous à l'écoute du 90.9 FM. Et on poursuit en musique avec Liane Folly, Rêve Orange, Rangoon avec La Rose des Vents et Phil Barnet, Voleur de Rêve.

0: 6h30 à l'occasion d'Octobre Rose. Nous vous proposons une émission avec le comité Loire de la Ligue contre le cancer. Et pour arriver à ce moment-là, c'est Beau Malheur, Emmanuel Moir et Christophe avec Señorita sur l'antenne de Radio Ondaine.
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0: 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Chaque mois, Radio Ondaine et le comité Loire de la Ligue contre le cancer vous proposent un rendez-vous santé autour de l'actualité et des actions de la Ligue contre le cancer au niveau national et local. Un rendez-vous informatif qui vous apporte des conseils et des témoignages à travers la parole de professionnels de santé, du réseau d'accompagnement du patient et de toute personne œuvrant en lien avec le comité Loire de la Ligue contre le cancer.
1: Et en ce mois d'octobre, c'est Octobre Rose, le mois de sensibilisation au dépistage organisé du cancer du sein. Alors pour parler de ce mois Octobre Rose, nous recevons Nelly Julliard, chargée de communication de la Ligue contre le cancer. Bonjour, bienvenue sur l'antenne de Radio Ondaine.
2: Bonjour, merci de me recevoir.
1: Alors, Octobre Rose, c'est effectivement ce mois emblématique, mais ce mois qui sensibilise autour de ce cancer du sein. Et puis, c'est surtout ce moteur, finalement, de la Ligue contre le cancer. Alors, quand je dis ce moteur, c'est peut-être cette couleur qui est la plus en vue. Alors, qu'est-ce que c'est exactement Octobre Rose et qu'est-ce que ça implique chez vous au niveau du comité de Loire de la Ligue contre le cancer ?
2: Alors, Octobre Rose, c'est le mois qui est dédié à faire la promotion du dépistage organisé du cancer du sein. Donc, le dépistage du cancer du sein, c'est un courrier d'invitation qui est envoyé aux femmes tous les deux ans entre 50 et 74 ans pour qu'elles puissent réaliser une mammographie pour s'assurer qu'elles n'ont pas de soucis de santé. Et donc, nous, effectivement, au niveau du comité de la Loire, ça fait partie de nos missions principales, de faire de la prévention et la promotion du dépistage. Et donc, on est présent sur le terrain toute l'année sur cette mission-là, et particulièrement au mois d'octobre, qui est un mois très chargé pour nous, avec des actions auprès du grand public, auprès des salariés dans les entreprises, auprès des élèves et étudiants dans les établissements scolaires, mais aussi directement auprès des usagers des établissements de santé, donc tous les établissements ou presque du département.
1: Alors tout l'enjeu est effectivement de dépister et de repérer au plus tôt s'il y a un souci au niveau de ce cancer du sein et au niveau des analyses et des regards qui peuvent être faits. Ce sont quelles personnes, quelles femmes qui sont principalement ciblées, entre guillemets, par ce moment de promotion particulier et par ce dépistage aussi, rappelons-le, qui se fait tout au long de l'année?
2: Alors oui, le dépistage organisé, comme je le disais tout à l'heure, va concerner les femmes de 50 à 74 ans, parce qu'on sait que c'est l'âge moyen où la plupart des cancers vont se détecter. Vont apparaître. Après, ça ne veut pas dire que si on est plus jeune ou plus âgé, on ne peut pas avoir de cancer. C'est juste que le risque est plus grand sur cette tranche d'âge-là. Après, donc, nous, dans nos messages de prévention, on insiste bien sur le fait que avant 50 ans, il faut faire une surveillance régulière avec soit son médecin généraliste, sa sage-femme ou sa gynéco, donc avec un examen clinique, donc une palpation des seins à faire au moins une fois par an. Pour s'assurer que tout va bien. Sur la tranche d'âge 50-74 ans, donc participer au dépistage organisé. Or, aujourd'hui, on sait que seulement 46% des femmes qui sont concernées par le dépistage y participent. Donc, c'est moins d'une femme sur deux. Et donc, c'est cette deuxième femme qu'on essaie d'aller chercher par toutes ces actions de prévention qu'on mène tout au long de l'année et particulièrement sur octobre. Et après 74 ans, on va passer sur des dépistages individualisés en fonction de son parcours de vie, de ses antécédents familiaux, etc. Donc, où ce sera vraiment individualisé pour le suivi et le dépistage.
1: Alors, sans rentrer forcément dans tous les détails, mais ce dépistage, il se passe de quelle manière ? Quel est le cheminement pour arriver à un résultat ?
2: Alors aujourd'hui, donc les femmes qui sont concernées par le dépistage, donc on répète 50-74 ans, tous les deux ans, et en général, c'est le jour du, le premier courrier, on le reçoit le jour de ses 50 ans, donc c'est pas toujours le beau, le cadeau qui fait plaisir, mais c'est important d'en prendre conscience. Donc on reçoit un courrier qui nous est envoyé par l'assurance maladie, donc soit par la poste, soit par mail, ça peut être parfois par SMS aussi, et qui nous invite donc à réaliser cette mammographie dans un centre de radiologie, celui de son choix, celui le plus proche de son domicile, pour que ce soit le plus pratique pour les personnes malades. La mammographie, elle est entièrement couverte par l'assurance maladie, il n'y a pas de reste à charge. Et l'avantage du dépistage organisé, c'est que la mammographie, elle va être lue deux fois. Une première fois par le radiologue du centre de radiologie et une deuxième fois ensuite par le centre régional de dépistage des cancers pour s'assurer de n'avoir rien raté à la première lecture pour voilà, faire un dépistage le plus efficace possible.
1: Alors, vous disiez tout à l'heure que c'est un mois chargé dans vos activités, sans nier le fait que tous les autres mois sont aussi des mois très actifs au niveau du comité Loire de la Ligue contre le cancer. Quels sont les différents événements auxquels vous allez participer ?
2: Alors, il y a effectivement beaucoup de façons de se mobiliser tout au long du mois. Il y a beaucoup d'acteurs qui se sont mis en œuvre pour proposer des actions sportives, des actions culturelles, des actions donc auprès des salariés. Il y a des opérations également en entreprise, des ventes solidaires, ce genre de choses. Donc, tout au long du mois, il va y avoir des marches, des initiations au yoga, à la plongée, à la défense, à tout un tas d'activités, à la Zumba, etc., etc. Il y aura des matchs solidaires par les clubs sportifs qui vont être faits sur l'ensemble du département. Il y a vraiment beaucoup d'acteurs qui se mobilisent à nos côtés sur cette période-là. Et notamment, on remarque aussi une plus forte implication d'année en année des communes qui permettent justement de structurer ces différents acteurs, de les regrouper pour pouvoir créer des projets plus porteurs et au plus proche finalement des populations pour amener le message directement auprès du public.
1: Voilà, tout un tas d'activités, d'actions, de manifestations pour sensibiliser. Rappelons-le qu'effectivement, plus tôt le cancer est dépisté, meilleurs sont les soins et finalement les résultats positifs par rapport à ça.
2: Tout à fait. On va rappeler effectivement quelques chiffres. Le cancer du sein, c'est plus de 60 000 nouveaux cas par an et c'est plus de quasiment près de 13 000 décès aussi chaque année. Donc c'est le cancer le plus fréquent chez la femme, mais c'est aussi le cancer le plus meurtrier. Et on sait qu'aujourd'hui, effectivement, plus il est dépisté tôt, meilleures sont les chances de guérison et on aura aussi des traitements moins lourds. Si un cancer est détecté tôt, dans 9 cas sur 10, on peut être guéri de ce cancer.
1: Alors, comment on retrouve toutes les manifestations autour de ce mois Octobre Rose, manifestation, on rappelle, auquel le comité Loire de la Ligue contre le cancer participe, j'imagine sur le site internet du comité ?
2: Oui, tout à fait. Sur notre site internet, on a une page dédiée qui recense toutes ces actions solidaires d'information, de prévention tout au long du mois et celles qui se sont faites aussi en septembre et celles qui se feront aussi en novembre parce que Octobre Rose, c'est au mois d'octobre, mais c'est aussi toute l'année. Donc sur notre site internet et puis sur nos réseaux sociaux, régulièrement, on publie le programme de la semaine pour proposer aux personnes de participer aux événements auxquels ils ont envie de participer.
1: Et rappelons que le comité Loire peut répondre à certaines interrogations en complément ou en amont d'une visite chez un médecin, chez un personnel de santé.
2: Oui, tout à fait. Notre rôle, effectivement, c'est de porter ces messages, d'informer sur le dépistage, comment ça se passe, qui ça concerne, d'informer également sur les facteurs de risque. Aujourd'hui, on sait que, par exemple, l'activité physique, l'alimentation, le tabac, l'alcool sont des facteurs de risque en fonction de nos habitudes de vie. Si on fait évoluer certains curseurs dans nos habitudes de vie, on peut réduire son risque de cancer. Et donc, ça fait partie de nos missions aussi d'accompagner le public sur prendre conscience de ses habitudes, comment, par quelques petits gestes quotidiens, on peut les faire évoluer pour prendre mieux soin de sa santé. Et aussi rappeler que pour les personnes qui sont malades, et pour le coup, pour les femmes atteintes d'un cancer du sein, puisqu'on est sur Octobre Rose, à rappeler que tout au long de l'année, la Ligue accompagne les personnes malades pendant leur traitement avec des activités dites de support, donc du soutien psychologique, de l'activité physique adaptée, donc pendant les traitements, mais aussi après les traitements pour les aider, par exemple, sur le retour au travail, comment ça se passe, comment je peux adapter mon retour à la vie professionnelle, qu'est-ce qu'il faut adapter sur mon poste, qu'est-ce qu'il faut dire à mon employeur, etc.
1: Alors, merci Nelly Julliard d'avoir pris ces quelques minutes pour nous parler d'Octobre Rose au nom du comité Loire de la Ligue contre le cancer. À bientôt.
2: À bientôt, merci.
1: Au revoir.
2: Au revoir.
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1: Allez, on poursuit en musique. Art Mango, je l'ai tant aimé, l'affaire Louis Trio avec Pludel et Francis Cabrel. Nous écouterons le titre « Des hommes pareils ».

et des hommes pareils et Francis Cabrel pour arriver à 11h retrouver les communiqués de la vallée de Londaine et des environs, c'est Jean-Louis Aubert, on aime, et ses idées-là en version acoustique de Louis Bertignac.

0: Merci beaucoup.
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1: Il est 11h sur l'antenne de Radio Ondaine sur le 90.9 FM. C'est le moment de retrouver votre rubrique des communiqués de la vallée de l'Ondaine et des environs. Octobre rose, c'est le mois d'octobre, le mois de sensibilisation au dépistage organisé du cancer du sein, et le Lilis Cabaret propose le spectacle L'Histoire de la Vie. C'est un spectacle au profit du Saint-Étienne Institut du Sein. Ça se passe le 3 octobre, samedi, à Firmini, au Firmament, à partir de 20h, avec la présence de Michael Jones. Balfolk, ce 3 octobre, avec le groupe Passé Composé, c'est à la salle des fêtes de Planfois, 18h30, 19h30, initiation aux danses folk pour petits et grands. À partir de 20h, Balfolk pour tous, buvette et petite restauration sur place. L'entrée est à 10€, gratuit pour les moins de 12 ans. Et c'est une opération réalisée au profit du collectif Solidarité du Haut-Pila. Marche de sensibilisation aux dons d'organes, c'est le dimanche 4 octobre à Saint-Genès-Malifaux, avec des parcours de 6,8, 12,5 et 20 km et des départs qui se font de la salle d'animation du camping de la Croix du Gary. Les bénéfices de cette manifestation serviront à rémunérer un musicien qui intervient au CHU de Saint-Étienne en pédiatrie. Pour plus d'informations, c'est au 06 74 01 75 50. Le 6 octobre, c'est la journée nationale des aidants et Aloès vous propose un événement au Champ Montfeugerolles. Un événement gastronomique. Alors, autour d'ateliers ressources, de points d'information, il y aura une démonstration culinaire avec une dégustation offerte et la participation du chef étoilé Sylvain Roux. Ainsi que du meilleur ouvrier de France, Bruno Moncoudiol. L'entrée est gratuite. C'est entre 16h30 et 20h30 à la salle Aragon, au Chambon-Feugerolles. Plus de renseignements au 04 77 61 65 06. Les AMAP en fête, et notamment rendez-vous le 6 octobre à 18h15 pour une journée porte ouverte à l'AMAP de Fonsala à l'occasion de son 20e anniversaire. Et c'est au centre social de Fonsala, un place Île-de-France à Saint-Chamond. Et toujours dans le cadre de ces AMAP en fête, porte ouverte à l'AMAP du Creux à Saint-Chamond le jeudi 8 octobre de 18h30 à 19h30. Renseignement au 06 19 63 69 53. Dans la galerie Espace Montieu à Saint-Étienne, il y aura un forum emploi, c'est le vendredi 9 octobre de 14h à 17h, organisé notamment par France Travail. La maison Mémérou de Place du Bourg à Saint-Paul-en-Cornillon vous propose une série de conférences sur le thème Métropole et métropolisation, l'effrondement qui vient. Avec des conférences, notamment Guillaume Faburel, géographe et enseignant-chercheur à l'Université Lyon 2. C'est le mardi 6 octobre à 18h. Le mercredi 7 octobre à 18h, conversation avec Jean-Baptiste Frézoz, historien-chercheur au CNRS. le 8 octobre à 18h. Conversation avec Vincent Mignereau, chercheur en sciences humaines. Le 9 octobre, discussion avec Valérie Joussaume, géographe, enseignante, chercheuse à l'Université de Nantes, toujours à 18h. Et puis pour terminer cette semaine de cycle de conférences, le 10 octobre, conversation avec Hugo Claret, économiste, enseignant-chercheur à l'IUT de Valence, donc la maison Méméro. C'est à Saint-Paul-en-Cornillon, deux places du Bourg. Il faut se renseigner via les réseaux sociaux. On poursuit avec ses communiqués, avec la Vogue des Noix, Firmini et le 54e Corso. La Vogue des Noix, c'est du 10 au 18 octobre. Et le Corso, c'est le 18 octobre. Du théâtre, Chistera, c'est un spectacle proposé par la compagnie Les Mauvaises Gens, un seul en scène dès 5 ans. Et les représentations au Verso à Saint-Étienne, le mercredi 14 octobre à 20h, le jeudi 15 à 20h, le vendredi 16 à 20h. Le Verso, 61 rue de la Richelandière à Saint-Étienne. Et pour plus de renseignements, c'est le 07 49 66 98 37. Voilà, c'est terminé pour ces communiqués de la vallée de l'Ondaine et des environs. Une rubrique que vous retrouvez du mardi au vendredi à 11h sur l'antenne de Radio Ondaine. Nous poursuivons cette matinée en musique avant d'arriver à 11h30 pour retrouver un reportage autour du PIMS Médiation Métropole Stéphanoise qui fêtait ses 25 ans, c'était mardi dernier, et la musique c'est Anna Bachung. Le secret des banquises, personne n'est parfait, ce sera Axel Bauer, Christophe Maé, il n'y a que de l'amour chez toi, ou encore ne partons pas fâchés, je l'espère. Ça c'est Raphaël, bonne matinée à tous.

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1: Mardi 25 septembre, le PIMS Métropole Stéphanoise de la Cotonne à Saint-Étienne fêtait ses 25 ans d'existence. Cette structure vise à réduire les inégalités et créer des liens entre les citoyens et les services publics. Élargi à Montréno et dans la vallée du Gier, le PIMS Médiation de la Cotonne porte désormais, dans ce quartier, l'espace France Service. Reportage sur Radio Ondaine avec tout d'abord Augustin Montoussé, président du PIMS Médiation Métropole Stéphanoise, qui nous explique ce que représente ce quart de siècle.
2: C'est un chemin parcouru avec la collectivité, les partenaires, je mentionne évidemment EDF, Engie, SNCF, la Stas, la Poste, Veolia, SOR et puis Enedis. 25 ans, un chemin parcouru donc avec l'aide de la ville de Saint-Étienne, puis celle de Saint-Chamond, avec le soutien de l'État, parcouru au profit des habitants des quartiers, alors la Cotonne, et puis aussi Montréno et la ville de Saint-Chamond, le secteur en fait, la vallée du Gier, avec la présence depuis 2013 en la gare de Saint-Chamond.
1: Alors, le PIMS, qu'est-ce que c'était en 2001 et qu'est-ce que c'est en 2026 ? Quelles ont été les évolutions ?
2: Bonne question. Alors, il y a toujours cette intuition et cette ambition d'accompagner les usagers vers des services public, les rapprocher en fait. Alors quand on dit service public, au départ c'était les grands opérateurs, électricité, gaz, courrier, transport, l'eau, et puis progressivement on s'est rendu compte que c'était l'intuition des maisons de services au public et des France Services en fait, qui ont pris leur essor depuis 2020. L'idée c'était de rassembler, c'était soutenu par l'État, de rassembler les grands opérateurs, et on mentionne France Travail, toutes les institutions de la sécurité sociale, d'autres opérateurs. Je peux mentionner spécifiquement la CARSAT, qui est très très impliquée. Il y a les différents ministères, la justice aussi, qui est dans ce fameux bouquet, ministère de l'Intérieur aussi. Donc c'est de rassembler, d'être dans l'esprit multiservice. Et donc c'était l'intuition de PIMS. PIMS, c'est point d'information, médiation, multiservice. C'est devenu PIMS Médiation parce que cette compétence, cette qualité, on a cherché à la développer auprès des médiateurs qu'on a formés et pour lesquels c'est un tremplin vers l'emploi. C'est la deuxième intuition. Donc l'évolution, ça a été d'enrichir ce bouquet et je dois dire, et le directeur du réseau national le dirait, les PIMS sont vraiment probablement servi un peu de modèle et d'exemple à, alors maintenant c'est l'Agence nationale de la cohésion des territoires, la ANCT, qui porte le France Service, le label. Ça a été un peu le modèle de ces maisons d'accueil multiservices dans les quartiers et même maintenant dans le monde milieu rural.
1: Alors, le PIMS se lie avec France Service, porte France Service. C'est aussi l'événement qui est finalement marqué aujourd'hui. Quand on imagine l'importance qu'a un PIMS dans un quartier, quel est-il ? Parce que, effectivement, ce sont des habitants qui viennent demander des renseignements, qui viennent se faire guider pour des éléments administratifs. Où on ne se rend peut-être pas compte de l'affluence qu'il peut y avoir.
2: Tout à fait. C'est vrai, dans l'année, ici à la Cotonne, par exemple, c'est plus de 6000 personnes alors qui viennent, puis qui reviennent. Et puis, à chaque fois, c'est un motif, deux motifs, trois motifs. Il y a plusieurs choses. Et l'idée, c'est vrai qu'on vient pour, mettons, une feuille de sécurité sociale ou pour se rapprocher, par exemple, de France Travail. Et puis, en fait, il y a d'autres sujets dans le fil de la conversation. Par exemple, on a à cœur de poser la question, mais comment êtes-vous venu ? Est-ce que vous avez eu une difficulté à venir ? Vous savez que il y a une combinaison entre les transports en commun de la métropole opérés par la Stas et puis la SNCF qui est un autre partenaire. on va vous mettre en main les solutions aussi pour repartir d'ici au mieux, vous rendre rentrer chez vous, mais aussi aller pour un rendez-vous d'emploi, hein, dans une recherche d'emploi, ou même pour une sortie familiale le dimanche, vous allez pouvoir aller dans la vallée du Gier, à Montbrison, que sais-je, en prenant la Stas puis le train. Ça, c'est aussi un des enjeux. Ce qui est agréable, c'est de savoir qu'on est utile pour les habitants des quartiers. On se sent utile et puis on a plaisir à venir au PIMS de voir des médiateurs qui s'épanouissent dans leur travail. Le directeur Rabat Taou Taou y veille évidemment. C'est un des ingrédients du succès, de la réussite, de la qualité de service, la bonne ambiance dans le travail. Ça ne veut pas dire que tout est facile, tout est rose. Hein. On a parfois des difficultés. Et puis il y a la question des quand vous dites qu'est-ce qui a évolué. On a eu la chance d'avoir les subventions France Service, hein, qui correspondent à un service qui est porté, qui prend de l'ampleur. Mais la question des financements reste réelle. La question des statuts, c'est-à-dire des emplois aidés qui se réduisent, c'est aussi un sujet de préoccupation, parce que le modèle, il repose sur un partenariat public privé, avec une aide de l'État qui est absolument indispensable et qui se concrétise à la fois par l'attribution France Service et aussi par les contrats aidés. Ces contrats aidés, ils sont moins simples. Donc il y a vraiment une vigilance à avoir sur les dépenses et pour maintenir l'équilibre, parce que c'est la clé. On ne parle pas de rentabilité, c'est une association, mais on a le devoir d'équilibrer les comptes pour assurer la pérennité du service au profit des habitants de ces quartiers.
1: Alors justement, les usagers, est-ce que ce sont exclusivement les habitants des quartiers ou est-ce que finalement tout Stéphanois peut aller aussi se rendre dans un PIMS, que ce soit à Mont-Réno ou à la Cotonne, ou même si on est au-delà de la ville de Saint-Étienne, sur la métropole à Saint-Chamond?
2: Alors évidemment, c'est ouvert à tous, hein, c'est le principe d'égalité du service public, donc tout le monde est bienvenu. Logiquement, c'est plus des gens du quartier, mais ici à la Cotonne, par exemple, on draine une partie de la vallée de l'Ondaine, hein, parce qu'on n'a qu'à regarder du haut de la colline, on voit la Récamari, Roche-la-Molière. Donc c'est bien entendu un élément du maillage qui est ce qu'il est dans la Loire, hein, un France Service par canton, mais il est vrai que nos points France Service, de par leur antériorité, leur emplacement, la Cotonne, Mont-Réno et la gare de Saint-Chamond, ils sont très fréquentés et tout le monde peut bien entendu venir. On a d'ailleurs aussi à mentionner une permanence dans la médiathèque de la Grand-Croix, parce qu'il était un lieu de passage aussi assez apprécié. Il y a le soutien des postiers dans les bureaux de poste pour réguler un peu les flux, les files d'attente, ainsi quand il y en a. Et puis, ça ne nous empêche pas d'être ouvert aussi à d'autres actions. Ça a été le cas dans les TER, où c'était très apprécié. Ça pourrait l'être à nouveau, je l'espère. Ça a été le cas pour Aliad Habitat, le porte-à-porte, hein, puisque beaucoup de gens ne sortent pas de chez eux, pas suffisamment, ne sortent pas du quartier, donc d'où l'intérêt de la présence dans les quartiers. Ça me permet de mentionner le fait qu'on héberge aussi, dans l'esprit multiservice, les ateliers sociolinguistiques, à la demande de la métropole et de l'État. On les porte dans le quartier de Mont-Réno et ils se traduisent par justement des sorties à la fin, des sorties culturelles, familiales et amicales, où on va emmener les bénéficiaires des ateliers pour s'immerger un petit peu dans la culture française et mieux s'intégrer dans le pays. C'est une façon de concrétiser l'accompagnement qu'on fait, notamment à travers les services par nos partenaires, hein, Stas et SNCF en l'occurrence, de concrétiser cet accompagnement qui les fait justement sortir, les rendre autonomes. C'est ça l'objectif au final, être autonome, pouvoir sortir du quartier, y revenir bien sûr, et puis s'intégrer dans la société française.
1: Régis Joannico, maire de Saint-Étienne, était présent pour cet événement à la Cotonne, une occasion pour lui de rappeler l'importance d'un service public au plus près des habitants.
3: Exactement, et c'est valable aussi pour tous les quartiers, c'est vraiment notre ambition. On l'a à la Cotonne avec le PIMS, on a Moreno, on a Saint-Chamond. On a été pionniers à Saint-Étienne dans cette démarche d'aller vers les habitants et de leur permettre d'avoir un accès à différentes démarches administratives dans un seul lieu avec des médiateurs. Je crois que ça fait aujourd'hui exemple dans toute la France. Et c'est bien qu'à Saint-Étienne, on soit à la pointe de cette innovation sociale-là, au service des citoyens. Et donc, on est... avec 25 ans d'histoire aujourd'hui pour le PIMS, mais aussi avec les ensembles d'aménagement de France Service, on est une ville qui peut être fière de l'engagement de à la fois des salariés, des équipes, des conseils d'administration aussi du PIMS sur l'ensemble de la ville de Saint-Étienne, mais aussi de métropole. Donc c'est un travail de longue haleine. Il y a la question de l'accès aux soins qui est très importante. Le Medicobus, c'est un premier pas, mais ensuite on ira sur un centre municipal de santé avec des antennes dans les quartiers où il y a le moins d'accès, l'accès aux soins pour nos concitoyens. Et puis nous avons aussi une démarche actuellement avec notamment la police nationale, là où il y a encore des bureaux de police nationale à Saint-Étienne. Nous sommes en train de travailler pour une présence plus effective, pas forcément que des forces de l'ordre, police municipale ou police nationale, mais aussi des associations qui aujourd'hui recueillent la parole de personnes qui sont victimes, par exemple, de violences. Ça pourrait s'appeler la Maison des Protections. On est en train d'y travailler avec la préfecture. Mais en tout cas, sur la Cotonne et Moreno, ça pourrait être, peut-être, avec la Maison France Service, un lieu supplémentaire qui permettrait de regrouper nos services publics de proximité dans le territoire.
1: L'accès aux droits, l'accès aux services, c'est aussi ce qui fait l'égalité.
3: Exactement, c'est la condition essentielle de la citoyenneté et de l'égalité républicaine. Et aujourd'hui, bien évidemment, c'est pas parce qu'on habite dans un quartier populaire, moi ce terme de populaire je le revendique pour la ville de Saint-Étienne, que vous ne devez pas avoir accès à l'ensemble aujourd'hui de vos droits. On essaye aussi de travailler sur la question du non-recours. Aujourd'hui, beaucoup de populations, de par leur situation de fragilité sociale, de précarité, ont un certain nombre d'aides et bien souvent n'y ont pas recours. Parfois par mauvaise information, parfois parce que justement ils n'osent pas franchir le pas des administrations. Les PIMS servent justement à permettre à ces personnes-là de pouvoir bénéficier de ces aides.
1: Les PIMS Médiation se rassemblent sur le territoire national sous forme d'un réseau. Des représentantes de ce réseau étaient présentes pour les 25 ans du PIMS Médiation Métropole Stéphanoise à la Cotonne.
4: Cassandra Garnier, responsable communication au réseau national PIMS Médiation.
5: Et Camille Cazard, qui suis community manager.
4: Alors, on est un réseau associatif national, donc on a plus de 400 points de contact en France. Et en fait, on accompagne tout public, c'est vraiment ouvert à tous, un service inconditionnel et gratuit, pour permettre aux personnes de profiter des services d'un territoire et aussi d'accéder à leurs droits les plus fondamentaux.
1: Alors, un PIMS, à qui ça s'adresse ?
4: À vraiment n'importe qui. Tout public, vraiment tout public, que ce soit les jeunes, les personnes âgées, les actifs, les personnes au chômage, peu importe, on ne fait pas de différence dans notre manière d'accueillir.
1: Quand on parle de réseau, qu'est-ce que vous mettez en place pour que les PIMS soient justement en réseau et qu'est-ce qui fait ce réseau-là ?
5: Ce qui fait ce réseau-là, c'est qu'on est au total maintenant 36 associations qui sont présentes sur tout le territoire français métropolitain. Et toutes ces associations sont réunies sous le nom de PIMS Médiation. Et nous, en tant que tête de réseau, notre but, ça va être d'accompagner toutes les associations sur leur territoire, parce que chaque association a ses propres spécificités. Et notre but, ça va être de les accompagner sur tout un ensemble. ensemble de sujets de développement, de communication, aussi de partenariat. Avec, faut savoir que nous, on a un modèle de partenariat qui est à la fois public et privé, donc avec tout ce qui est mairie, collectivité, mais également des partenaires privés, voilà, des entreprises délégataires de services publics.
4: Bah, en fait, on est vraiment réunis autour d'un concept, le concept PIMS Médiation, et une même marque, une même identité visuelle, mais aussi la même expertise, parce qu'on a quand même des missions qui sont, on va dire, socles, avec l'accès au droit, la médiation transport, la médiation numérique, aussi de plus en plus la médiation pour l'accès en santé. Et nous, en tant que réseau national, on a plusieurs pôles, communication, formation, développement, innovation, partenarial. Et en fait, on vient vraiment soutenir les associations locales, au cas par cas, mais toujours sous cette coupe d'identité commune, en fait.
1: Alors, ici, nous fêtons les 25 ans de ce PIMS Médiation à Saint-Étienne-la-Cotonne. Est-ce que c'est un âge que vous croisez souvent dans les PIMS ou est-ce que celui-ci peut avoir une forme un peu historique dans sa durée ?
4: Bah, il faut savoir que le réseau national, on a été créé il y a déjà 30 ans. Donc le PIMS Médiation de Saint-Étienne est déjà parmi les plus anciens. Le tout premier PIMS Médiation est né à Lyon. Et a été suivi 5 ans après par le PIMS Médiation de Saint-Étienne. Donc oui, ça fait partie des grands historiques.

Peut-être que peut-être Patrick Fiori. On va terminer cette émission avec trois titres. Pascal Obispo, Idéaliste. Christophe Maé, Dingue, Dingue, Dingue. Et Yannick Noah, Mon Eldorado. À midi, c'est un point d'information proposé par Radio France Internationale. Et bien sûr, votre programmation musicale tout au long de la journée sur l'antenne de Radio Ondaine. Bonne fin de matinée, bon appétit, bonne journée. Au revoir à tous.

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6: Merci de rester avec nous à l'écoute de RFI. Il est midi à Paris, 10h en temps universel. Le journal, c'est tout de suite avec vous, Karine Bellicha. Karine, bonjour.
7: Bonjour Caroline, bonjour à tous. À la une pour les autorités israéliennes, il n'y a pas de doute, il s'agit d'une tentative d'attentat terroriste djihadiste qui a forcé un avion avec plus de 170 passagers à son bord à atterrir d'urgence en Arabie Saoudite après une violente altercation au sein même du cockpit. Ni Riyad ni la compagnie aérienne ne confirment pour le moment la version israélienne. Le trafic pétrolier par le détroit d'Ormuz a fortement repris, se rapprochant progressivement de son niveau d'avant-guerre, mais cela ne suffit pas à faire baisser fortement le prix du pétrole. Les explications de Pierre-Olivier dans un instant. Du foot pour finir ce journal avec des jeunes bleus décomplexés qui ont brillé face à la Belgique. Zinedine Zidane pourrait bien leur faire de nouveau confiance pour un France-Italie demain. Ce sera au Stade de France. La compagnie émirienne Fly Dubai suspend ses vols avec Israël après l'incident survenu hier entre Dubaï et Tel Aviv, le temps de mener une enquête après l'incident qui a forcé l'un de ses appareils et ses 174 passagers à atterrir en urgence en Arabie Saoudite. Le scénario commence à se dessiner, même s'il reste des zones d'ombre. Un des pilotes a poignardé son coéquipier. L'avion a perdu l'altitude et les passagers sont intervenus pour maîtriser l'assaillant. Israël évoque une tentative d'attaque djihadiste, mais ni la compagnie aérienne ni Riyad n'ont jusque-là confirmé. La très grande majorité des passagers sont israéliens. Ils sont désormais rapatriés. Frédéric Misselin était à l'aéroport de Ben Gurion à leur arrivée.
8: Je n'arrive pas à croire qu'on soit rentré. C'est le cauchemar d'une vie.
9: Ron est soulagé, mais encore très choqué. Comme les autres rapatriés israéliens, il raconte les turbulences, la peur que l'avion s'écrase, la découverte du pilote poignardé. Eran est venu à l'aéroport accueillir sa sœur et son beau-frère de retour de Dubaï.
10: C'était l'un de ceux qui ont aidé à maîtriser le copilote. On a vu, tu sais, des extraits vidéo où on l'aperçoit. Le gars avec du sang, c'est lui, c'est Asaf. On le considère comme un héros, oui, l'un des héros.
9: Malgré ses blessures, le pilote poignardé a réussi à ouvrir la porte du cockpit. Un dentiste a arrêté l'hémorragie. Et Yaniv Ayoun a maîtrisé l'assaillant. Et Viatal, un des passagers, raconte.
11: Ce type est entré dans la cabine et il a écarté le terroriste qui essayait de détruire les commandes de l'avion pour le faire s'écraser. Donc il l'a poussé et il a tiré sur le manche parce que l'appareil était en train de piquer, de dégringoler. Oui, il nous a sauvés.
9: Benjamin Netanyahou est venu à l'aéroport accueillir les rescapés. Le Premier ministre affirme que l'auteur de l'attaque voulait que l'avion s'écrase. Frédéric Misselin, Tel Aviv, RFI.
7: Une explosion dans un gazoduc en Syrie, près de l'une des principales centrales électriques du pays, dans la Ghouta orientale, près de Damas. Deux jours après le sabotage d'un gazoduc dans l'est syrien, trois stations électriques sont hors service et les stations de pompage et de purification de l'eau potable sont touchées. Toujours pas de déblocage de la situation à Hormuz. Selon la chaîne Al Jazeera, l'Iran affirme avoir reçu une réponse américaine à son offre de réouverture du détroit. Mais dans ce bras de fer, Téhéran semble perdre un atout majeur. Le pétrole transite en effet à nouveau par Hormuz et se rapproche de son niveau d'avant-guerre. C'est ce qu'affirment plusieurs cabinets qui analysent les mouvements des pétroliers. Ces derniers jours, près de 13 millions de barils seraient sortis quotidiennement d'Hormuz. C'est seulement 1 million de moins qu'avant le blocage du détroit par l'Iran. Une reprise qui ne signifie pas pour autant, Pierre-Olivier, la baisse du prix du baril.
0: Il y a d'abord l'état des stocks mondiaux de pétrole. Très sollicité depuis 7 mois et le blocage du détroit d'Ormuz, ces réserves doivent être reconstituées, ce qui va prendre du temps et maintenir la demande mondiale de brut sous tension. Mais ce n'est pas tout. Les capacités de raffinage dans les pays du Golfe ont été fortement endommagées pendant la guerre. Les raffineries du monde entier tournent donc à plein régime pour essayer de compenser, mais malgré tout, essence et surtout diesel arrivent au ralenti sur les marchés. Autre problème, même si les grandes banques et les analystes s'accordent à dire que le brut transite à nouveau par Hormuz, difficile de savoir précisément le volume qui en sort chaque jour. Des quantités fluctuantes qui ne sont pas de nature à rassurer les investisseurs sur le long terme. Enfin, c'est en partie grâce à l'appui de la marine américaine que des pétroliers peuvent sortir du détroit d'Hormuz sans être visés par l'Iran. Une assistance extrêmement coûteuse qui pourrait être interrompue à tout moment par les États-Unis et congestionner à nouveau le détroit d'Hormuz.
7: Un important pont de Kiev a été frappé par 2 drones russes. C'est le maire de la capitale ukrainienne qui l'annonce. Donald Trump n'en a pas fini avec Jerome Powell. Le président américain relance ses attaques contre l'ancien patron de la Fed, la Réserve fédérale, l'accusant une nouvelle fois de corruption et d'incompétence. Pourtant, Agnieszka Kumor, bonjour.
12: Bonjour.
7: Jerome Powell vient d'être blanchi par l'inspection générale de la Banque centrale américaine qui ne trouve pas de motif raisonnable justifiant des poursuites pénales.
12: C'est un projet de rénovation et d'agrandissement du siège de la Fed à Washington, toujours en cours, qui est la cible des attaques à répétition du président américain. Son coût est passé de 1,3 à 2,4 milliards de dollars, précisément à cause de la flambée des coûts de construction. Pas de fautes administratives concernant ce projet, quelques lacunes toutefois dans sa gestion, conclut le gendarme de la Fed dans son rapport. C'est Jerome Powell, devenu bête noire du président, qui avait lui-même saisi l'inspection générale en juillet 2025. On le sait, Donald Trump veut des taux d'intérêt plus bas pour stimuler la croissance. Powell s'y opposait, raison pour laquelle le président a mis en cause sa probité, suggérant une fraude derrière s'est envolé des coûts. Résultat, la procureure nommée par le président a fini par clore l'enquête. L'inspection générale a blanchi Powell, mais Donald Trump continue ses attaques. Powell, quant à lui, siège toujours à la Fed en tant que simple gouverneur.
7: Agnieszka Kumor, la mise à mort d'une condamnée a échoué aux États-Unis. La Cour suprême avait finalement autorisé son exécution. Au Tennessee, Krista Pike a survécu à 2 injections censées la tuer, demandant même à des responsables de la prison si elle était censée se sentir comme ça. Cette femme de 50 ans a été transférée à l'hôpital, mais on ignore dans quel état elle se trouve. Condamnée pour meurtre dans les années 90, elle devait être la première femme exécutée depuis plus de 2 siècles dans cet état du sud, l'un de ceux, une vingtaine aux États-Unis, où la peine capitale est encore en vigueur. Les étudiants ont rejoint les lycéens en France dans leur mouvement de blocage, des blocages qui se multiplient pour réclamer des remplacements de professeurs et davantage de moyens. En plus des lycées, plus de 300 sont mobilisés. Une trentaine de campus sont désormais bloqués, dont à Paris, Strasbourg, Marseille et Lyon. À Nantes, dans l'ouest de la France, le hall d'un lycée a été détruit par un incendie volontaire lors d'un blocage de l'établissement. Du football à présent, la période de matchs internationaux se poursuit et la France prépare son 3e match de Ligue des Nations face à l'Italie demain au Stade de France. Après une victoire en Turquie, les Bleus, pourtant largement rajeunis et inexpérimentés, se sont imposés 1-0 à Bruxelles après une prestation convaincante. Parmi eux, les nouveaux visages appelés par Zinedine Zidane ont brillé et après quelques jours d'aventure commune, Cédric De Oliveira, ils s'épanouissent déjà dans le projet du nouveau sélectionneur.
13: En prenant ses fonctions, Zinedine Zidane avait promis du changement. Mais face à la Belgique lundi, on ne s'attendait pas à voir 4 joueurs fêter leur première titularisation en bleu en même temps. Esteban Le Poll, Jérémy Jacquet, Lucas Dacuna et Andy Diouf, des néophytes qui ont plutôt assuré selon leur sélectionneur.
14: Pas du tout surpris, par contre très très beau. Dans la position, c'est une première sélection pour eux, donc jouer comme ça de la façon dont ils l'ont fait, je suis très content pour eux, tout simplement. C'était peut-être pas évident, mais eux, ils sont très montrés qu'il n'y avait pas de soucis, qu'on pouvait leur faire confiance.
13: À Bruxelles, les jeunes bleus décomplexés ont épaté, à l'image de Lucas Dacuna qui à 25 ans découvre les bleus après un parcours mouvementé. Installé au milieu de terrain devant la défense, il a rayonné et son coéquipier Manu Koné s'en félicite.
15: Ouais, c'est vrai que Lucas, je l'ai connu en équipe de France de jeunes. Ça fait plaisir de le voir à ce niveau-là. Pour moi, il mérite totalement. Ça fait plaisir et par rapport à la concurrence, pour moi, c'est une concurrence saine. Tout le monde est important.
13: Malgré leur inexpérience, Dakuna ou encore le roc Jérémy Jacquet en défense postule clairement à une place de titulaire contre l'Italie pour confirmer davantage que depuis son arrivée, Zidane a totalement rebattu les cartes.
7: France-Italie, ce sera donc demain au Stade de France à partir de 18h45, temps universel. Mais tout de suite, c'est 8 milliards de voisins avec vous, Lucie Bouclou. Bonjour Lucie.
16: Oui, bonjour Karine Velicha.
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16: Bonjour les voisins, les voisines, je suis ravie de vous retrouver. Aujourd'hui, la sécurité numérique, elle n'a jamais été autant menacée. Tout le monde est concerné, même les grandes institutions. La preuve, en juin dernier en France, la Direction Générale des Finances Publiques s'est fait pirater son système d'information, compromettant ainsi les données de plus de 678 000 victimes, dont plus de la moitié sont des contribuables. La France, qui est d'ailleurs, selon Substract, un éditeur d'antivirus de VPN, le deuxième pays le plus touché par les fuites de données, juste après les États-Unis. Mais les cyberattaques ne sont pas toutes des intrusions sophistiquées dans les systèmes informatiques. Beaucoup commencent par une erreur humaine. Il suffit d'un clic, parfois, sur un email frauduleux, sur un lien à télécharger d'un logiciel malveillant ou sur une fausse publicité sur les réseaux sociaux, et ce sont toutes nos données ou celles de notre entreprise qui se retrouvent exposées. Les menaces sont de plus en plus nombreuses donc, notamment avec l'arrivée de l'intelligence artificielle. Alors, comment mieux se protéger en ligne? Comment détecter un SMS, un QR code ou un mail douteux? Ou encore, quel mot de passe adopter? On en parle avec vous, Gaston Gautrenot, bonjour.
21: Bonjour Lucie.
16: Vous êtes ingénieur expert au service de l'expertise technologique à la CNIL, la Commission nationale de l'information des libertés. Avec nous également Abdou Samourin. Il est ingénieur dans la société Aro, basée à Dakar au Sénégal, spécialiste de la cybersécurité. Vous allez tous les deux nous donner des conseils pour mieux nous protéger. Vos témoignages nous intéressent, les voisins, les voisines. Vous avez été victime de piratage sur votre boîte mail, votre téléphone. Vous avez
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3: Bonjour à tous, et en ce 24 septembre, nous sommes à Rive-de-Gier, Square Marcel Paul, au cœur de la Place de l'Emploi pour cette nouvelle émission et table ronde, La Voix de l'Emploi sur Radio Ondaine. La Place de l'Emploi, c'est un rendez-vous annuel proposé par France Travail, la ville de Rive-de-Gier et leurs partenaires pour favoriser les rencontres directes entre recruteurs, formateurs, entrepreneurs et des personnes en recherche d'emploi ou en reconversion professionnelle. Et pour notre discussion à venir, nous avons décidé de traiter le thème suivant, l'immersion professionnelle comme levier puissant au retour à l'emploi. Alors pour échanger et autour des micros, nous accueillons Tanjou Demiral, élue au commerce de la ville de Rive-de-Gier, Nathalie Marcoux, directrice du Centre communal d'action sociale et du Pacte des solidarités, le CCAS, et Séverine Filiol, directrice de France Travail à Rive-de-Gier, Mathieu Manzo de l'AIMV, Alban Bessette, animatrice du relais emploi de la ville de Rive-de-Gier, et également Lila et Christina, qui nous parleront de leurs expériences. Alors, bonjour à toutes et à tous. Merci d'être autour de cette table-là. Et peut-être commençons avec Monsieur Demiral, élu au commerce de la ville de Rive-de-Gier. Parlons un peu, en gros, de ce lieu aujourd'hui dans lequel nous nous trouvons et du dynamisme local. Aujourd'hui, quand on parle d'emploi, quand on parle de commerce, quand on parle d'économie, qu'est-ce que l'on regarde quand on est élu d'une municipalité ?
4: Tout d'abord, merci pour l'invitation et merci à tous les invités de se rejoindre à cette table. Ce qu'on regarde en tant qu'élu, c'est l'avenir. C'est pas l'instant T, bien sûr, c'est le passé aussi pour voir d'où on vient. Mais surtout d'aller voir où on va aller et la direction qu'on mène. Nous, avec l'équipe municipale, on a une idée de l'avenir. C'est une idée où l'économie reprend sa place. Où on a un objectif d'évolution du parc, aujourd'hui commercial, que ce soit commercial ou économique. En tout cas, le maillage économique, on veut le rehausser. Et on a besoin pour ça des partenaires comme France Travail, que ce soit par le biais d'Alban, de Sylvie ou de Nathalie, et aussi des demandeurs d'emploi qui viennent ici aujourd'hui jouer le jeu de faire les rencontres. Donc nous, notre vision à nous, c'est vraiment une vision d'avenir, une vision de rehaussement du maillage économique.
3: Alors, c'est toute l'ambition, effectivement, faire venir des entreprises, faire venir de l'activité économique sur un territoire, c'est une première partie. Reste ensuite la seconde partie, qui est celle de trouver des personnes qui vont pouvoir travailler et faire grandir ces entreprises-là. Et si l'on se concentre sur cette place de l'emploi, Séverine Filiol, c'est un rendez-vous maintenant qui est marqué, qui est en créer chaque rentrée. On ne va pas faire le bilan de chaque année, mais on est quand même obligé d'en parler pour pouvoir présenter cette édition. Qu'est-ce que ça représente au niveau de France Travail, un événement tel que celui-ci ?
5: Alors, on est déjà sur la troisième édition et du coup, on peut saluer la confiance que nous font recruteurs, la municipalité et l'ensemble des partenaires. Donc ça, c'est déjà un premier point. Si on est sur cette troisième édition, c'est parce que les précédentes ont été un vif succès et que cette place de l'emploi est devenue un rendez-vous incontournable pour l'ensemble du réseau des acteurs et l'ensemble des usagers. Sur les précédentes éditions, que vous dire en matière de fréquentation, on est entre 400 et 500 personnes qui viennent visiter visiter la place de l'emploi. On réunit 25, pour chacune des éditions, 25 recruteurs, une dizaine de partenaires qui préparent cet événement aux côtés des équipes pour apporter des solutions telles que la mobilité, le numérique. On a aussi aujourd'hui, pour cette édition, souhaité la présence des corps d'armée parce qu'il est important aussi d'élargir les perspectives pour chacun des demandeurs d'emploi et permettre effectivement de venir compléter l'offre locale exprimée par les recruteurs.
3: Alors l'expérience de ce genre d'événement, on peut l'élargir aussi sur tout notre territoire, et si l'on parle de Saint-Étienne Métropole, avec ces forums emploi que l'on retrouve dans de nombreuses villes de la métropole, qu'est-ce que ça apporte pour chacune des parties finalement, pour les demandeurs d'emploi, des personnes en reconversion professionnelle et pour les recruteurs, c'est quoi ce principe-là de rencontre dans un même lieu ?
5: Le principe, c'est surtout de travailler en circuit court et d'apporter des solutions au plus près des besoins. De sortir aussi de nos organisations institutionnelles, de nos bâtiments, et de pouvoir provoquer ces rencontres de façon différente et de faciliter les rencontres là où hier, où un CV ne permettrait pas d'avoir un échange et de pouvoir aller plus loin dans une collaboration. Donc c'est aussi passer, briser quelques barrières, casser quelques représentations, lever des représentations, que ce soit en direction des demandeurs d'emploi ou envers certains secteurs d'activité, puisqu'on a la présence de partenaires qui viennent promouvoir les secteurs aussi où les besoins sont importants.
3: Alors c'est quoi ? C'est une première rencontre ici où on recrute directement ? Quels sont les retours que vous avez des deux côtés, on va le dire comme ça ? Voilà, est-ce que c'est la première rencontre qui amène sur d'autres rendez-vous ? C'est la découverte ? Expliquez-nous un peu quel bilan chacun en fait au sortir d'une place de l'emploi.
5: Au sortir d'une place de l'emploi, on peut tout à fait avoir des collaborations naissantes qui se transforment par des contrats immédiatement ou simplement, effectivement, c'est un premier échange plutôt court parce que vous voyez, il y a quand même du monde aujourd'hui encore de présent. Et derrière, les échanges sont approfondis dans le cadre d'une seconde rencontre. Mais c'est aussi l'occasion de pouvoir se découvrir, commencer à engager des pistes, des projets ensemble. Et l'immersion en est l'une des illustrations.
3: Alors l'immersion, on en viendra tout à l'heure, mais profitons de la présence de Mathieu Manzo, de l'AIMV, ici, autour d'un stand et surtout autour de cette table ronde. C'est la première fois que l'AIMV est présent à une place de l'emploi ?
6: Bonjour à tous. Alors non, ce n'est pas la première fois que l'AIMV est présent. C'est la deuxième fois que moi-même je suis présent. Voilà, c'est un rendez-vous important pour nous. La Vallée du Gier est un secteur où on a beaucoup de besoins en recrutement. Et donc ça nous permet d'être vus, d'être présents et de pouvoir, alors pour notre cas en tout cas, faire un premier entretien avant de les orienter vers nos agences. Différentes agences, Saint-Chamond, Rive-de-Gier, voire même Saint-Étienne en fonction de ceux qui viennent. Donc voilà, c'est un événement auquel on aime participer.
3: Rappelons ce que c'est l'AIMV.
6: Bien sûr. Donc l'AIMV, membre du groupe AMAEL, on est une association à but non lucratif d'aide à la personne. Notre siège social est basé sur Saint-Étienne, mais on intervient sur l'ensemble de la Loire. Donc de Montbrison à Feurs, en passant par Saint-Étienne, la vallée de l'Ondaine et la vallée du Gier.
3: Alors ici, c'est des rencontres, c'est une explication, et effectivement aussi des différents métiers que vous pouvez proposer. Sur les discussions que vous avez pu avoir avec les personnes qui sont venues sur votre stand, c'était quoi ? C'était de la prise de renseignement ou c'était des gens qui pouvaient aussi être formés à ces métiers-là ?
6: Alors on a eu les deux cas, on a eu des personnes qui sont venues simplement pour un premier contact, un premier renseignement, et on a des personnes qui sont venues dans le cadre notamment de reconversion professionnelle, et qu'on oriente vers une formation qu'on va bientôt lancer en partenariat avec Campus Adom sur le secteur de Saint-Étienne, mais après lequel ils pourront intervenir n'importe où dans la Loire en fonction de leur secteur d'habitation. Donc certains sont déjà positionnés sur l'information collective que l'on mènera dans quelques semaines pour cette formation.
3: Alors, si l'on en vient à notre sujet du jour, l'immersion professionnelle comme levier puissant au retour à l'emploi, on en profite d'ailleurs pour dire que le mois de l'immersion, je crois que c'est le mois d'octobre, l'immersion professionnelle, qu'est-ce que c'est ? Madame Filliol, peut-être vous, et puis ensuite on regardera un peu toutes les étapes qui peuvent amener à cette immersion professionnelle.
5: L'immersion professionnelle, c'est un formidable accélérateur de projets professionnels. D'une part, c'est un outil qui est indispensable aux différents acteurs que nous représentons, puisqu'il permet de recréer le lien et de redonner confiance à un bon nombre de personnes et de pouvoir avancer en observant en posture les personnes dans un environnement de travail et que chacun puisse apprécier concrètement avant une contractualisation, avant un quelconque engagement.
3: C'est aussi un travail collaboratif. Alors, on a Alban Bessette du Relais Emploi de la ville de Rive-de-Gier. Nous avons également Madame Marcou pour le CCS de la ville. Quand on parle d'immersion, quel est votre rôle d'immersion professionnelle au sein du CCS et au sein du Relais Emploi? Peut-être Alban pour le Relais Emploi.
7: Bonjour. Alors, le principe de l'immersion permet à des personnes qui sont bien sûr en recherche d'emploi de confirmer l'idée de ce qu'elles se font du travail et de la réalité. Parce que bien souvent, il y a le cœur du métier où ces personnes ont des compétences et puis il y a toutes les compétences annexes qui fait que l'entreprise et le travail peut ne pas être identique ou n'inspire pas la même idée de ce que l'on fait du travail. Et le fait de faire un stage permet de vérifier la compétence purement professionnelle et de vivre aussi la culture de l'entreprise et voir si c'est OK ou pas pour poursuivre ce projet.
3: Alors, les personnes qui passeraient par cette immersion professionnelle, comment sont-elles dirigées vers ce chemin-là? Est-ce que voilà, c'est quelque chose de spécifique à France Travail? Est-ce que c'est quelque chose de spécifique aussi au sein des liens que vous pouvez avoir avec les municipalités? Qu'est-ce qui décide finalement cette route?
5: En fait, c'est assez simple maintenant, puisque cet outil est accessible de tous les acteurs du réseau pour l'emploi, des personnes en recherche d'emploi par la plateforme Immersion Facilité. Donc la contractualisation, elle est tripartite, puisqu'il y a quand même une sécurité, une assurance sur la période d'immersion. Hein. Donc France Travail ou les opérateurs du réseau pour l'emploi garantissent cette assurance-là. Ensuite, il y a la contractualisation avec les deux protagonistes principaux que sont le demandeur d'emploi et l'entreprise pour effectivement fixer les ambitions de cette immersion, confirmer un projet professionnel, découvrir un environnement de travail ou confirmer un recrutement, un préalable au recrutement et les objectifs que l'on va définir. À l'issue, et c'est très important pour l'ensemble des parties, c'est de pouvoir bilanter cette immersion, de pouvoir effectivement sécuriser l'écart qu'il peut y avoir entre les attendus et la cible et mettre des actions de développement de compétences en parallèle et derrière de pouvoir aussi bénéficier de préconisations, de conseils pour avancer dans la construction du projet professionnel.
3: Alors, parlons concrètement avec nos deux témoins du jour, Lila et Christina. Merci d'avoir accepté cette invitation.
8: Bonjour.
3: Vous avez accepté de venir expliquer votre parcours qui vous amène à un emploi stable à la suite d'une immersion professionnelle. Lila ou Christina, expliquez-nous un peu quel a été votre parcours jusqu'à l'emploi aujourd'hui que vous avez.
8: Bonjour. Pour l'immersion, le premier temps, c'était Alban Bessette parce qu'elle nous avait aidé, elle m'a orienté. Après, avec France Travail, Monsieur Desmé, on a fait le projet, on a fait le demande et j'ai été faire une formation, enfin un stage, à restaurant de VIP de Rive-de-Gier. Et là, avec le stage que j'ai fait, je savais que je pourrais faire ce métier, j'aime bien.
3: D'accord. Christina, pour vous, ce parcours-là, avant d'arriver à cet emploi en périscolaire, me semble-t-il, quel a été ce chemin que vous avez emprunté?
9: Moi, j'avais beaucoup de plusieurs contrats de travail. Après, petit à petit, moi, j'ai perdu mon travail. Et je suis allée à Orléans Emploi au mois d'avril 2025. Et j'ai beaucoup échangé avec Alban et ma conseillère de travail. Alban m'a proposé de faire un stage à l'école au Petit Verrier, au périscolaire, au mois de juin 2025. Et j'ai accepté car je ne connaissais pas l'organisation. de périscolaire, les maîtresses et les ATSEM. Pendant le stage, j'ai été bien accompagnée et bien renseignée. J'ai signé mon contrat de travail au mois de septembre 2025 pour cette école et j'ai pris confiance en moi. J'aime beaucoup travailler avec les enfants et avec les adultes. Aujourd'hui, je travaille toujours dans cette école.
3: Alors, est-ce que c'était un métier que vous connaissiez, finalement, travailler avec les enfants?
9: Non, moi, jamais travaillé. C'est la première fois. Moi, j'adore les enfants et c'est pour ça que je veux trouver ce métier.
3: Voilà. Alors, c'est vrai que c'est une bonne expérience parce que c'est un métier que vous ne connaissiez pas, que vous avez découvert, qui vous a plu, dans lequel vous avez pu vous épanouissez, vous arrivez à être heureuse, finalement, d'aller au travail parce que important d'avoir le plaisir d'aller au travail. C'est peut-être ça aussi, l'immersion professionnelle, parce que avoir un travail, y aller, mais ne pas s'épanouir au sein de celui-ci, c'est aussi un gros souci. Alors, plutôt une expérience satisfaisante.
9: Oui, très satisfaisante.
3: Alors, Lila, pour vous, expliquez-nous un peu votre quotidien aujourd'hui dans votre métier.
8: Aujourd'hui, moi aussi, je travaille à la périscolaire à Grand-Croix. Et normalement, je termine mon dernier jour, c'est le vendredi. Et franchement, je m'appuie aussi. J'aime bien travailler avec les enfants et ça se passe trop bien.
7: Oui, mais je prends la parole. Lila va partir en formation professionnelle cuisine. Et c'est pour ça qu'elle a fait ce stage, pour valider cette entrée en formation.
3: Voilà, donc ça ouvre d'autres portes. Si l'on revient à vous, monsieur Manzo, quand on accueille quelqu'un en immersion, qu'est-ce qu'on s'attache à proposer? Quelles sont finalement les différentes étapes? Est-ce que c'est une mise en activité directe ou est-ce qu'il y a peut-être une contextualisation du métier, etc.?
6: Alors, nous, la mise en place de cette période d'immersion, ça a été un souhait suite à des données qu'on a eues et on s'est aperçu qu'effectivement, les personnes venaient chez nous, signaient le contrat, ne connaissaient pas forcément le métier, pensaient le connaître en tout cas. Et on s'est dit que c'était important pour réduire un petit peu cet écart entre leurs attentes et la réalité du métier, de leur faire découvrir avant. Donc, dans notre cas, l'immersion, elle consiste en 3 jours. D'observation, mais également de participation au volontariat, bien sûr, avec un tuteur métier qui connaît parfaitement le métier depuis des années, qui est réellement un vrai tuteur, c'est-à-dire qu'en plus de son activité chez nous, il est tuteur, il forme les nouveaux entrants. On leur fait découvrir l'intégralité du métier, d'accord ? Donc ça peut être l'entretien du cadre de vie, pour notre part en tout cas, ou les actes essentiels, tout ce qui est toilettes, changes et transferts. Sur le papier, c'est de l'observation. Si la personne souhaite participer avec l'accord du bénéficiaire, c'est possible. On lui montre tous les aspects du métier, mais également toutes les contraintes et également toutes les choses positives, toutes les possibilités de ce métier.
3: Une période d'immersion, c'est contractualisé sur une période donnée, c'est combien de temps?
6: Alors, on est sur 3 jours en moyenne, contractualisé via la plateforme Immersion Facilité, avec possibilité de le renouveler jusqu'à une semaine environ, afin qu'il puisse vraiment appréhender le métier.
3: Est-ce qu'on est rémunéré pendant cette période d'immersion? Est-ce qu'on est indemnisé par France Travail? Est-ce que ça rentre aussi dans ce cadre légal de France Travail?
5: Alors surtout, je vais compléter une immersion, et là on a l'illustration par le groupe AMAEL, mais effectivement une immersion peut aller d'un jour à un mois, tenant compte des objectifs, des métiers et des besoins. Donc ça, c'est aussi important de le préciser. S'agissant du statut, la personne conserve le statut de demandeur d'emploi, n'est pas salarié de l'entreprise. Il n'y a pas de rétribution financière spécifique, si ce n'est ce qu'elle perçoit déjà en sa qualité de demandeur d'emploi. On peut accompagner dans certaines situations, et si l'éloignement le justifie, sur les déplacements. C'est important qu'on puisse l'évoquer au regard du contexte actuel. Mais on reste sur quelques leviers comme ça. Mais voilà, c'est aussi la raison pour laquelle, et les employeurs ont bien conscience de cela, qu'elle doit être maîtrisée et limitée dans le temps. Pour les raisons qu'on évoque.
3: Alors, limité dans le temps, je l'entends. Mais est-ce qu'on peut faire plusieurs immersions dans différents métiers?
5: Bien sûr. Si on est je prends la situation de la construction d'un projet professionnel, la réflexion se pose autour de différents projets. L'immersion a toute sa place pour découvrir les métiers. C'est auprès de professionnels, d'experts que le projet se construit. Donc on a toute la possibilité, bien sûr, chacun a la possibilité d'aller découvrir les métiers, de pouvoir questionner, s'enrichir auprès des professionnels pour avancer dans sa réflexion.
3: Alors, si l'on en vient aux personnes concernées, sans dresser de profil, mais Madame Marcoux, au niveau du CCAS, on imagine qu'on peut trouver des personnes qui sont éloignées de l'emploi pour différentes raisons, des personnes qui ont arrêté de travailler à un moment donné pour élever des enfants, qui veulent revenir à l'emploi. Est-ce que là, le CCAS, c'est aussi un rôle de guide et de conseil, ou tout du moins de balisage pour arriver jusqu'à ces périodes d'immersion?
10: Alors effectivement, au travers du Relais Emploi, on a la chance d'avoir un agent qui, sur toute la ville et les communes avoisinantes, peut accueillir toute personne en recherche d'emploi, des jours d'emploi qui veut changer ou qui veut créer son entreprise. Donc on est sur un accueil inconditionnel, pas contractualisé, sans contrainte, mais vraiment avec la volonté de venir chercher le renseignement, la formation et d'apporter du changement. Nous, après, on est sur le principe de réalité. Et ça, je crois que c'est important. On a l'expérience du terrain. On sait ce que c'est que d'être en phase de recherche d'emploi. Et on sait que du côté des employeurs, être en phase de recrutement, c'est aussi quelque chose de compliqué. Et notre rôle à nous, c'est de faire se rejoindre ces deux environnements. Et la mise en situation professionnelle, c'est vraiment un outil qui permet de baisser les barrières chez tout le monde et de permettre aux uns de s'immerger dans le monde de l'autre. Et ça, c'est vraiment important. On est face à la réalité. Et cette réalité nous permet de dire à un moment donné, oui, je me vois faire ce métier, ou non, je fais le deuil de ce métier parce que concrètement, les contraintes, l'organisation ne me conviennent pas. Donc c'est un vrai outil.
3: Alors, on parlait de l'AIMV qui est une structure conséquente. On parlait de tuteurs, donc des personnes qui sont disponibles aussi pour accueillir des futurs collaborateurs qui vont découvrir ces métiers-là. Mais qu'en est-il des structures plus petites ? On parle du commerce. Est-ce qu'on peut imaginer une immersion dans un commerce de la ville où on peut retrouver peut-être qu'une seule personne qui serait à la tête de celui-ci ?
5: Oui, absolument. La condition, ce sera simplement d'avoir la capacité d'accueillir, la capacité de conseiller, d'encadrer et d'apporter effectivement un espace plutôt d'observation. Après, ça peut être un espace dans le cadre d'un engagement réciproque de participation, mais dans une mesure qui est partagée. Hein, ça reste une immersion, un stage pour prendre de l'information, pour découvrir ou confirmer des compétences.
3: À l'échelle de la ville, Monsieur Demiral, est-ce que ça aussi se dire que de lancer un dispositif peut-être municipal d'immersion, est-ce que ça c'est quelque chose qui peut être imaginable ou peut-être légalement le cadre ne le permet pas? Voilà, une question juste comme ça, peut-être vous pouvez échanger aussi avec Cédric.
4: Je pense que les compétences sont bien précises dans ce cadre-là. Le cadre du travail, c'est quelque chose qui est très rigoureux, qui est très bien encadré. On ne peut pas être, nous, au cœur de la municipalité sur les grands projets économiques et puis essayer de reprendre le rôle que fait très bien Sylvie Filliol et le France Travail et puis le CCAS et Alban. Donc en fait, non, je pense que c'est très bien ce qu'ils font. Moi, j'ai été employeur, donc j'étais des deux côtés. Et ce que disait tout à l'heure mon collègue, c'est que des fois, on prend des gens qui ont l'impression d'être à la bonne place et ils se rendent compte au bout d'une semaine qu'ils ne le sont pas. Et puis, selon l'éducation, ils restent. Alors, ils sont tristes ou ils partent sans prévenir. Donc là, l'avantage qu'il y a, c'est que, comme disait, l'immersion permet de savoir si on est au bon endroit, au bon moment. Et je pense qu'ils le font très bien. Et je pense que nous, notre rôle à nous, c'est de faciliter. Je pense que notre fonction à nous, c'est de faciliter et la rencontre. Et si à un moment donné, il faut pousser politiquement, on doit pouvoir le faire. Je pense que notre rôle à nous, c'est celui-là. Après, à charge peut-être de demandes qu'on n'aurait pas encore eues, parce que ça fait que 6 mois qu'on nous a fait. Mais je pense que les discussions sont lancées en tout cas. Mais ça va très bien. Je pense que le concept fonctionne très bien.
3: Voilà. Et alors, ce dispositif d'immersion, pour exemple de Lila et Christina, et surtout Lila, rentre dans une succession de dispositifs auxquels vous avez participé, des actions menées par le Relais Emploi. On s'était déjà croisés lors d'une table ronde précédente. Ça, si vous deviez témoigner, peut-être pour nos auditeurs qui se verraient dans votre situation, multiplier ces rencontres, participer, c'était la voie de l'emploi, pas la voie de l'emploi, c'était vous allez m'aider Alban avec Le coup d'envoi, le coup d'envoi. Donc c'était le coup d'envoi. L'émission de Radio Mondaine s'appelle La Voix de l'Emploi. On fait des choses qui se ressemblent. Coup d'envoi. Voilà. Participer aussi, se retrouver avec d'autres personnes qui sont dans une situation similaire à la vôtre et partager. C'était important ces expériences-là.
8: Oui, je pense. Oui. On parle beaucoup des différences métiers qu'on est en train de chercher. Et en même temps, chacun de nous, il donne une idée différente. Et savoir de lui dire, voilà, moi, qu'est-ce que j'ai trouvé dans ce métier, ou bien qu'est-ce que j'ai compris ou qu'est-ce que j'ai pas compris. L'autre, il aide l'autre. C'était vraiment une bonne composition entre le groupe.
3: Voilà, c'est partager les expériences. Et c'est ça aussi l'immersion, c'est partager ces expériences-là. D'un point de vue très pratique, pour tout auditeur qui serait intéressé, c'est prendre conseil à son conseiller France Travail. Imaginez ça, ou j'imagine que c'est déjà proposé.
5: Effectivement, après, j'ai envie de dire, ça s'inscrit, il faut voir l'immersion comme un outil dans un parcours. Lila en est une belle illustration, les témoignages aussi du groupe Amael le prouvent. Nous sommes là pour faciliter ces mises en relation, de faciliter effectivement les transformations. Donc les conseillers de France Travail sont à disposition, comme ceux de Cap Emploi, comme ceux de la mission locale, le relais emploi avec Alban, tous les acteurs sont bien au fait de ce dispositif. Pour preuve, en 2026, on se rend compte qu'il y a un réel engouement autour de ce dispositif. On a une augmentation de près de 15% du recours à l'immersion entre 2025 et 2026, sachant que 2026, l'année n'est pas encore finie, donc je ne doute pas que ça se poursuive sur cette lancée. Et je terminerai simplement pour ceux qui sont encore incertains sur la puissance de cet outil-là, c'est que près de 60% des personnes qui sont passées par une immersion reprennent un emploi dans les 6 mois qui suivent.
3: Information importante. Alors peut-être pour terminer cette table ronde et pour rester dans l'actualité, on parle de levier, pour un retour à l'emploi, de finalement couper les freins au retour à l'emploi. On est dans une période de difficultés énergétiques. Est-ce que ça, c'est quelque chose que vous ressentez aujourd'hui? Est-ce que des personnes qui viennent à France Travail vous disent, j'aimerais bien aller travailler, j'aimerais bien, mais je ne peux pas parce que je ne peux plus mettre de l'essence et je dois faire attention à ça.
5: Oui, absolument. On sent bien qu'effectivement, le climat ambiant est assez anxiogène et insécurisant pour tous, que ce soit les salariés de nos structures, les salariés au sens large, les demandeurs d'emploi et les recruteurs. On sent cette insécurité et des expressions effectivement sur la projection d'une reprise d'emploi tenant compte du pouvoir d'achat qui est impacté.
3: Alors terminons ce dernier tour de table peut-être avec Madame Marcoux et Alban Besset sur les projets à venir au CCAS en lien avec le relais emploi sur le GIE. Que va-t-il se passer? Y a-t-il des choses spécifiques où Alban, vous allez peut-être mener aussi votre quotidien habituel ou Nathalie Marcoux?
10: Alors je dirais pour faire simple, on reste sur de la proximité, c'est vraiment notre cheval de bataille, mettre en relation, et on le voit bien aujourd'hui, hein, on est sur des entreprises locales et des demandeurs d'emploi qui habitent Rive de Gier ou autour. Et nous, notre métier, c'est ça, c'est d'aller chercher les gens à côté de chez nous et de les mettre en relation, soit sur une action comme aujourd'hui, soit comme ont pu dire les dames aujourd'hui, c'est je participe à une action CV, une action réflexion sur comment je parle, comment je fais une lettre de motivation, comment je me présente à un entretien d'embauche. C'est sortir de son quotidien où on s'isole, et mine de rien, une rencontre plus une autre nous amène à une immersion, un stage, un emploi. Donc nous, c'est le voilà, c'est notre quotidien, c'est notre proximité.
3: La proximité, Alban peut en témoigner en croisant tous les jours des personnes qui viennent vous demander des choses ici et là.
7: Exactement, comme dit Nathalie Marcoux, mon travail, c'est vraiment d'accueillir toute personne d'une manière inconditionnelle, m'organiser pour être suffisamment disponible rapidement pour un premier contact, faire un diagnostic et confronter le projet par rapport à la réalité du monde du travail ou de la formation, et les accompagner, acheminer et les orienter vers les partenaires.
10: Et après, je terminerai pour dire qu'on n'a pas de programme préétabli, à part des grandes rencontres comme aujourd'hui, mais parce qu'on est assez petit, on est souple. on est souple et adaptable. Je crois que c'est un peu le leitmotiv. Donc on se saisit de toutes les opportunités qui vont pouvoir se présenter à un moment donné sur la mobilité, sur plein d'autres actions. Donc on construit au fur et à mesure.
3: Voilà, et action à suivre et pourquoi pas à retrouver sur l'antenne de Radio Ondaine dont nous nous faisons écho assez régulièrement. Merci Monsieur Demiral d'avoir participé à cette émission, Madame Filliol, merci Madame Marcoux, Monsieur Manzo, merci Madame Bessette, merci également à Lila et Christina d'avoir pris du temps pour témoigner et apporter votre expérience ici au micro de Radio Ondaine pour l'émission La Voix de l'Emploi. Bonne fin de Place de l'Emploi à tous et à bientôt.
5: Merci.
4: Merci, à bientôt.
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2: 16h en temps universel. Bonjour à toutes et à tous. Soyez les bienvenus dans cette nouvelle édition du journal en français facile. Nous sommes le jeudi 1er octobre. Voici les titres. À la colère des lycéens en France s'ajoute la colère des étudiants. De nombreux lycées, de nombreuses facultés sont bloqués. De nouvelles violences ont aussi éclaté aujourd'hui. Nous faisons le point sur la situation dans un instant. Dans ce journal aussi, les suites du vol entre Dubaï et Tel Aviv détourné en urgence hier. Nous verrons dans ce journal que de nombreuses informations à ce sujet circulent sur les réseaux sociaux. Javier Milei est en France à l'occasion de la visite du président argentin. Le groupe Total Energy annonce investir 10 milliards de dollars en Argentine. Et puis enfin, reportage en Chine avec le début d'une période de vacances pour les Chinois. Vacances qui n'ont pas que des avantages. Vous l'entendrez à la fin du journal.
5: On a des lycées qui sont délabrés avec des rats et on connaît ça aussi à Paris 8. On a des fuites dans la BU, parfois elles ferment parce qu'il n'y a pas de chauffage, parfois parce qu'il n'y a pas de clim. On a des bâtiments qui ne sont pas isolés, où il fait trop froid, il fait trop chaud. Donc on a vraiment une situation similaire, donc c'est pour ça qu'on peut les rejoindre.
2: Le témoignage d'un étudiant parisien recueilli par Baptiste Coulon. Cet étudiant a décidé de rejoindre le mouvement des lycéens. En France, ce mouvement de protestation des lycéens est parti d'Île-de-France. Il s'étend maintenant à tout le pays, de Lille à Marseille, en passant par Nantes, Strasbourg, Clermont-Ferrand, Paris ou encore Montpellier. Les élèves demandent plus de moyens pour étudier dans de bonnes conditions. Ils demandent aussi le remplacement des professeurs absents ou encore la rénovation des établissements scolaires. Juliette Burnel, bonjour. Alors si de nombreux endroits du pays, les rassemblements sont plutôt pacifistes, se passent dans le calme, hélas, en marge de ce mouvement, des dégradations et des affrontements ont également lieu.
6: Oui, et le Premier ministre a d'ailleurs convoqué une cellule de crise face aux tensions qui se multiplient, car le mouvement prend de l'ampleur. 900 actions ont été recensées dans toute la France, selon l'agence France Presse. Une trentaine de campus universitaires et quelques collèges ont d'ailleurs rejoint les lycéens.
2: Alors, on s'aperçoit par ailleurs, Juliette, que ce jeudi, aujourd'hui 1er octobre, des personnels éducatifs ont été victimes de violences.
6: Oui, notamment dans le centre du pays, à Clermont-Ferrand, où un proviseur de lycée a été légèrement touché à la tête par un tir d'artifice. Ce tir a été effectué par des individus masqués. Ils n'auraient pas de lien avec l'établissement. À Marseille aussi, un chauffeur de bus a été agressé et les bus, tramways, métros sont à l'arrêt. Et puis au nord-est du pays, à Strasbourg, les trams sont aussi bloqués pour limiter les mouvements des casseurs et des manifestants. La circulation est en partie coupée dans d'autres villes comme Toulouse, dans le sud. Pour la seule journée d'hier, mercredi, plus de 600 personnes ont été interpellées et 80 policiers et gendarmes blessés. Du côté des élèves et du personnel, 119 personnes ont également été blessées depuis le début du mouvement.
2: Enfin, le ministre de l'Éducation, Édouard Geffrey, annonce à l'instant qu'il va recevoir les représentants des organisations lycéennes et les associations de parents d'élèves demain. C'était Juliette Burnel dans votre journal. En français facile. Ailleurs sur la planète, l'histoire d'une Américaine presque inimaginable, Krista Pike, était dans ce qu'on appelle les couloirs de la mort. Condamnée à mort, cette femme de 50 ans devait être exécutée, mais elle a survécu à sa mise à mort. Elle a reçu pourtant deux piqûres, deux injections censées la tuer, mais son corps a résisté. Nous savons simplement que depuis, Krista Pike est soignée dans un hôpital à proximité de sa prison du Tennessee et que par ailleurs, l'ONU, par la voix du Haut Commissariat aux droits de l'homme, demande aux autorités du Tennessee de ne pas recommencer à l'exécuter, de ne pas la tuer. Volker Türk précise que dans le cas de Krista Pike, eh bien, ce cas met en lumière les raisons pour lesquelles la peine de mort devrait être abolie.
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2: La guerre en Ukraine. Des attaques russes ont frappé aujourd'hui un important pont de Kiev sans faire de dégâts majeurs. Ce pont, utilisé par le métro, a été fermé pendant environ 1 heure et demie avant de rouvrir. Un autre drone a frappé un institut de recherche nucléaire de la capitale. Le réacteur à l'arrêt depuis 2022 n'a pas été touché. Enfin, une école a également été frappée aujourd'hui par la Russie sans faire de blessés. Information du président ukrainien Volodymyr Zelensky. Les théories, les commentaires et les hypothèses se multiplient au lendemain de la tentative de détournement d'un avion. Le vol qui reliait Dubaï à Tel Aviv avec 174 passagers à son bord a dû atterrir en urgence. Depuis, les Émirats arabes unis annoncent l'ouverture d'une enquête. Les autorités émiraties cherchent notamment à savoir si l'attaque est de nature terroriste, car d'après les premiers témoignages de passagers, le copilote aurait poignardé le commandant de bord pour tenter de faire s'écraser l'avion. Mais pour l'instant, rien n'est encore avéré. Grégory Genevrier, bonjour.
4: Bonjour Adrien.
2: Dans ce contexte, de fausses informations circulent sur les réseaux sociaux.
4: Oui, certains affirment à tort que c'est le pilote indien qui aurait voulu détourner l'appareil. La rumeur évoque un projet secret imaginé par le Mossad et les services secrets indiens. Cette fausse information repose sur une vidéo mensongère ciblant une journaliste de la BBC. Durant 15 secondes, on pense y voir Sally Bundock, la présentatrice de la chaîne britannique, affirmer qu'un passager indien aurait tenté de prendre le contrôle de l'avion avec l'aide du pilote.
7: A Fly Dubai flight FZ-1073 from Dubai to Tel Aviv survived an attempted hijacking.
2: Sauf que vérification faite, Grégory, tout est faux.
4: Eh bien oui, cette vidéo est un deepfake, un hypertrucage sonore et visuel. Sally Bundock n'a jamais prononcé les mots que vous venez d'entendre. Sa voix et le mouvement de ses lèvres ont été modifiés avec l'intelligence artificielle pour lui faire dire n'importe quoi. Nous avons retrouvé l'extrait original qui a servi à fabriquer ce deepfake. Il a été diffusé sur la chaîne YouTube de la BBC le 29 septembre 2026, soit un jour avant la tentative de détournement de cet avion. Cette fausse information cumule près d'1 million de vues sur les réseaux sociaux.
2: Merci Grégory. Grégory Genevrier dans le journal en français facile. Total Energy va investir près de 10 milliards de dollars en Argentine. C'est l'une des annonces faites aujourd'hui lors de la visite officielle en France de Javier Milei. C'est le président argentin. Les investissements ne sont pas destinés à de nouveaux projets, précise Total Energy. Patrick Pouyanné, le PDG, nous dit aussi que cet argent sera investi dans des sites déjà existants. Et puis enfin, on l'appelle la Golden Week, la semaine d'or. En Chine, les vacances de la fête nationale ont commencé ce jeudi 1er octobre. Pendant 7 jours, des millions de personnes vont voyager. C'est l'une des périodes où les déplacements sont les plus nombreux au monde. Mais ces vacances provoquent aussi des critiques en Chine. Tout le monde, ou presque, part au même moment. Conséquence, les prix augmentent et il est parfois difficile de trouver une place dans les transports. Un sujet à Pékin de Cléa Broderst.
8: Avec les congés de la fête nationale, les départs se multiplient. Dans cette agence de voyage de Pékin, si les réservations pour l'étranger ont bondi de 70%, c'est en Chine que l'on choisit davantage de voyager.
9: Cette année, le tourisme intérieur a augmenté de 2 à 3 fois par rapport à la même période de l'an dernier.
8: Mais pour partir, il faut d'abord trouver un billet. À la gare, Liu Di voulait rentrer dans le Shandong.
10: Les billets sont difficiles à obtenir. J'avais l'intention de rentrer hier, mais je n'ai pas pu acheter de billets. Quand je me suis connectée à l'application à l'ouverture des ventes, il n'y en avait déjà plus.
8: Cette ruée pousse aussi certains à renoncer au voyage. Sue redoute de retrouver en vacances la foule qu'elle cherche justement à fuir. Elle aimerait pouvoir partir à d'autres dates.
11: C'est dommage que tout le monde soit contraint de voyager aux mêmes dates. On n'a pas d'autre choix, donc tout devient bondé. La foule dégrade fortement l'expérience de voyage.
8: En Chine, les congés concentrés sur les mêmes dates transforment ainsi le départ en véritable course aux billets, sans compter que les prix des transports et logements sont jusqu'à 5 fois plus chers sur cette période. Cléa Broderst, Lei Yang, Pékin, RFI.
2: Ainsi se referme ce journal en français facile que vous pouvez retrouver en direct du lundi au vendredi 16h temps universel et puis quand vous le souhaitez sur les différents réseaux sociaux mais aussi sur notre site internet pour pouvoir perfectionner votre français. Un seul site, françaisfacile.rfi.fr. À demain pour une nouvelle édition.
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